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3: Bonjour à vous. Notre tour du monde de l'actualité commence maintenant à quelques heures du discours à Strasbourg de la présidente de la Commission européenne, Ursula von der Leyen, sur l'état de l'Union. Dans quel état est-il, justement, cette Union? On posera la question à notre invité dans une heure, l'ancienne ministre espagnole des Affaires étrangères, Arantxa González-Laya. Bonjour Nathalie Miché.
5: Bonjour Andréane, bonjour à tous.
3: À la une de votre journal, l'inquiétude généralisée face à l'aggravation du conflit au Yémen.
5: Oui, nouvelle réunion d'urgence au Conseil de sécurité de l'ONU et vive préoccupation après la prise du détroit de Bab el-Mandeb par les insurgés houthis. L'Arabie Saoudite réclame sans succès une réponse collective et ce matin, elle accuse les rebelles pro-iraniens d'avoir pris pour cible la ville sainte de la Mecque. Dans ce journal également, ces échauffourées en République démocratique du Congo lors de la manifestation de Kinshasa contre le projet de révision de la Constitution. L'opposant Martin Fayoulou accuse directement le président Tshisekedi d'avoir tendu un guet-apens aux manifestants. Refaire de l'Europe une locomotive industrielle, c'est l'un des objectifs d'Ursula von der Leyen, la présidente de la Commission européenne, qui prononce donc ce mercredi son discours sur l'état de l'Union. En Argentine, les étudiants et les professeurs d'université qui se mobilisent pour réclamer davantage de moyens. Reportage à Buenos Aires.
3: Une nouvelle étape dans l'escalade dans le conflit entre les rebelles houthis et l'Arabie Saoudite.
5: La coalition militaire qui soutient les forces gouvernementales yéménites accuse les insurgés chiites d'avoir franchi une ligne rouge, d'avoir lancé un drone vers la ville sainte de la Mecque. Un drone détruit par la défense saoudienne avant son entrée dans l'espace aérien. Les houthis, eux, démentent. Ils pointent un mensonge éculé qui, je cite, ne trompe personne, tandis que l'organisation de la coopération islamique basée dans la ville saoudienne de Jeddah. Elle dénonce des attaques odieuses contre les lieux saints.
3: Un conflit, Nathalie, dont l'intensification inquiète en tout cas le Conseil de sécurité des Nations Unies.
5: Pour la troisième fois en 10 jours, les pays membres y ont consacré une réunion d'urgence avec la prise du détroit de Bab el-Mandeb par les Houthis. La sécurité maritime, déjà réduite à néant dans le détroit d'Hormuz, se retrouve à nouveau menacée. Les représentants du Yémen et de l'Arabie Saoudite invités à la réunion ont réclamé une réponse collective, mais sans résultat. À New York, Karine Otten.
6: Les diplomates onusiens ont à nouveau vu le début d'une guerre se dérouler sous leurs yeux, impuissants. Il y a 5 jours seulement, l'envoyé spécial de l'ONU au Yémen les prévenait que l'escalade entre Houthis et combattants soutenus par l'Arabie Saoudite était l'épisode le plus tendu depuis la signature de la trêve il y a 4 ans. Et là, le conflit a basculé. Les diplomates se sont retrouvés autour de la table, inquiets de ce nouveau foyer régional de conflit, inquiets aussi pour les 123 000 déplacés rien que ce mois-ci, inquiet enfin car depuis plusieurs mois, voire années, du personnel diplomatique et humanitaire est détenu. Si l'inquiétude est unanime, en revanche, les accusations contre l'Iran par un des Houthis ont été moins systématiques. La Russie s'est opposée hier à toute action précipitée contre Téhéran. Les pays occidentaux et les États-Unis surtout ont rappelé que les Iraniens violaient les résolutions du Conseil de sécurité en armant et finançant les Houthis au Yémen. La représentante américaine Jennifer Locheta.
7: Nous exigeons que la République islamique d'Iran mette fin à son soutien aux activités terroristes des Houthis. Ce Conseil doit garder les yeux ouverts sur le fait que l'Iran soutienne ce conflit par l'armement, le financement et le pilotage des Houthis.
6: Le Conseil de sécurité n'a pu à nouveau que constater son impuissance à garantir la sécurité de la navigation internationale. Karine Otten, New York, RFI.
5: Et dans sa quête de soutien face aux rebelles chiites, le prince héritier saoudien était au Caire hier pour rencontrer le président égyptien. Mohamed Ben Salman et Abdel Fattah al-Sissi ont simplement signé une déclaration commune pour appeler à respecter la liberté de circulation des navires dans les détroits de Bab el-Mandeb et d'Hormuz. Ce matin, matin, on apprend à Gaza que l'effondrement d'un immeuble de 6 étages a fait au moins 8 morts. Il y a aussi plus de 60 disparus. On y reviendra en détail dans nos prochains points d'information.
3: En République démocratique du Congo, la manifestation de l'opposition a tourné court hier à Kinshasa.
5: Des échauffourées ont éclaté sur le parcours et le rassemblement, pourtant autorisé, a été dispersé par les forces de l'ordre. Les manifestants n'ont pas pu rallier le point d'arrivée qui était prévu non loin du Palais du Peuple, là où les parlementaires faisaient leur rentrée. Pour les opposants de la plateforme C64 qui souhaitent empêcher tout projet de révision de la Constitution, les violences sont de la responsabilité des autorités. Ils accusent notamment les forces du progrès, une milice proche du pouvoir, de les avoir attaqués devant le siège de l'UDPS, le parti présidentiel. Parmi ses opposants, Martin Fayoulou, président du parti SID et de la plateforme Lamouka.
8: C'est extrêmement grave. J'ai vu de ma tête à 4 mètres de chez moi. Félix Tshisekedi nous a tendu un guet-apens. Il prend ces éléments de la force du progrès avec les policiers qui étaient supposés nous sécuriser. Tous les longs du boulevard, ce sont les éléments des forces du progrès qu'ils ont placés pour nous attaquer. Voilà Félix Tshisekedi. Voilà le Congo. Voilà un gouvernement qui a le pouvoir, mais qui travaille avec une milice privée pour réprimer les manifestations des opposants. Ça, je suis outré. Si on n'avait pas eu les go de l'hôtel de ville, on pouvait dire, ah oui, c'est contre la loi, parce que l'hôtel de ville n'a pas pris acte et tout ça. Cette fois-ci, nous avons joué les jeux. Pourquoi ils sont allés loin pour attenter à nos vies? Pourquoi? Mais je n'ai jamais vu une telle atrocité.
5: L'opposant congolais Martin Fayoulou au micro de Paulina Zidi à Kinshasa pour RFI.
3: Au Parlement européen, un discours très attendu aujourd'hui pour replacer l'Europe parmi les locomotives industrielles de la planète.
5: Discours sur l'état de l'Union que la chef de la Commission européenne va prononcer dans la matinée devant les eurodéputés à Strasbourg, avec des dossiers sensibles et stratégiques à l'ordre du jour, la défense, l'aide militaire à l'Ukraine, mais aussi donc l'accélération industrielle volée au cœur d'un projet de loi dont les négociations se révèlent compliquées. Les barrières aux investissements étrangers contenues dans la première version du texte ont suscité, Aurélien de Vernois, une levée de boucliers.
9: Autant dire que la nouvelle mouture livrée début septembre par les co-rapporteurs du texte promet des luttes homériques au Parlement européen. Car cette version 2 va beaucoup plus loin. Interdiction par exemple pour des investisseurs étrangers de prendre plus de 49% des parts dans une entreprise classée comme stratégique, mais aussi durcissement drastique des conditions pour qu'un produit soit considéré comme « made in Europe ». Dans le viseur des rédacteurs, la Chine bien sûr, et parmi les priorités industrielles, l'acier, les technologies de transition écologique et surtout l'automobile. Les Allemands sont en train de changer d'avis, estime un proche du dossier, alors que la première version avait été accueillie avec scepticisme du côté de Berlin. Mais les difficultés de l'automobile allemande sont passées par là. Industrie aérospatiale, chimique, pharmaceutique, la liste des secteurs protégés devrait aussi s'allonger. Objectif que l'industrie représente 20% du PIB de l'Union en 2035 contre 14% aujourd'hui. Ambitieux, difficile, risqué même face aux mesures de rétorsion encourues, Ursula von der Leyen devra donc d'ores et déjà se montrer très convaincante ce mercredi.
3: Après 3 ans de procès devant la justice internationale à La Haye, verdict attendu dans quelques heures pour l'ancien président du Kosovo.
5: Hassim Tachi, accusé de crimes de guerre et de crimes contre l'humanité, avec 3 autres figures de l'UÇK, l'armée de libération du Kosovo. C'était lors de l'insurrection de 1998-99, ayant mené à l'indépendance du pays. L'organisation paramilitaire luttait alors contre le pouvoir serbe. Depuis La Haye, les précisions de notre correspondant Stéphanie Maupas.
10: Les partisans des 4 accusés ont prévu de manifester une nouvelle fois à La Haye devant le tribunal et sans doute à Pristina, où ce verdict très attendu sera retransmis sur Internet. L'accusation a requis 45 ans de prison contre l'ex-président Hashim Tachi. La peine maximale prévue par ce tribunal spécial créé par l'Union européenne et le Kosovo est la perpétuité. Les 4 accusés, tous anciens responsables de l'état-major de l'UÇK, doivent notamment répondre du meurtre de civils, de torture et de disparition forcée, des crimes écrit dans un acte d'accusation de 66 pages, reprochant aux quatre chefs d'avoir ciblé Roms, Serbes et Albanais kosovars, considérés comme des traîtres ou des collabos du pouvoir serbe. 156 victimes participent dans cette affaire, mais le serpent de son nom de guerre a encore de nombreux partisans. C'est lui qui a déclaré l'indépendance du Kosovo en 2008. Et nombre de kosovars accusent le tribunal de vouloir salir la guérilla. Ils considèrent les quatre accusés comme des héros, eux se disent innocents. Stéphanie Maupa, l'AE, RFI.
3: En Argentine, le mouvement de protestation se poursuit dans les universités.
11: Après une grève la semaine dernière, les professeurs et les étudiants ont décidé de se retrouver sur la place de Mai de Buenos Aires, sous les fenêtres du président Milei. Mobilisation sous forme de cours magistraux à ciel ouvert. Et l'objectif, c'est de dénoncer les coupes budgétaires. Reportage de Théo Conscience.
12: Des cours magistraux de médecine ou de biologie, des bureaux alignés face à des tableaux recouverts d'équations et de schémas, la place de Mai avait des allures de salle de classe à ciel ouvert hier. Fidel, 21 ans, est étudiant en sociologie à l'université de Buenos Aires.
13: Ces classes publiques ont lieu car nous voulons des augmentations de salaire pour le personnel enseignant et administratif et des augmentations des bourses étudiantes et doctorales. Nous voulons que la loi soit appliquée et pouvoir étudier dignement.
12: 329 jours que la loi de financement universitaire n'est pas appliquée, peut-on lire sur un tableau noir. Le gouvernement de Javier Milei refuse en effet d'appliquer l'augmentation du budget des universités votée fin 2025 par le Parlement. C'est pour cela que Sol Diéguez, professeur de communication, est venu donner cours sous les fenêtres du palais présidentiel ce mardi.
14: La place de Mai est le siège du pouvoir exécutif qui doit appliquer la décision rendue par la Cour suprême et toutes les instances du pouvoir judiciaire. Et actuellement, ça n'est pas le cas.
12: En attendant de se prononcer sur le fond, la Cour suprême a validé fin juin une mesure conservatoire obligeant le gouvernement à augmenter immédiatement les salaires des enseignants. Une décision, là encore, ignorée par l'administration de Javier Milei. Théo Conscience, Buenos Aires, RFI.
3: Boucler le budget et faire des économies, c'est la priorité en France pour le Premier ministre.
11: Sébastien Lecornu, actuellement en mission dans l'objectif de faire adopter une loi de finances d'ici la fin de l'année, le tout sans augmenter les dépenses de l'État. Pour convaincre les forces politiques, le Premier ministre fait valoir que sans vote du budget, eh bien les moyens alloués à certaines priorités, comme la lutte contre les violences sexistes et sexuelles, seront forcément limités. Valérie Gass.
3: Faire des économies sans sacrifier l'essentiel, c'est le message.
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0: Et tout de suite, c'est le journal. Bonjour Marion Cazanov.
2: Bonjour Andréane, bonjour à tous.
0: À la une, l'exercice d'équilibriste d'Ursula von der Leyen.
2: Des annonces fortes, des compromis avec ses alliés. La présidente de la Commission européenne doit fixer les priorités de l'année à venir dans son discours très attendu donc sur l'état de l'Union. En Iran, la mort il y a 4 ans de Mahsa Amini, tuée par la police des mœurs pour un voile mal porté. C'était le point de départ d'un mouvement de contestation massif contre le régime et pour les droits des femmes. L'inquiétude d'une nouvelle crise du blé en Ukraine à cause de la guerre et des blocus, les agriculteurs n'arrivent pas à écouler leurs récoltes. Reportage dans la région d'Odessa dans ce journal. Et puis en France, l'ouverture du procès de Rachida Dati et Carlos Ghosn. L'ancienne ministre de la Justice et l'ex-PDG du groupe Renault-Nissan sont soupçonnés d'avoir passé un pacte de corruption.
0: De la rentrée politique dans l'Union européenne.
2: La présidente de la Commission, Ursula von der Leyen, donne aujourd'hui son discours sur l'état de l'Union. Ça se passe à Strasbourg, au siège de la Commission. Vous allez suivre cette prise de parole, Daniel Valot. Vous êtes sur place. Ce discours est très attendu, Daniel, puisqu'il fixe les priorités pour l'année à venir.
3: Oui, alors sur le fond, personne ne peut dire avec certitude ce que va dévoiler la présidente de la Commission européenne. Mais bien sûr, des informations ont fuité dans la presse. Ursula von der Leyen devrait évoquer le climat, la crise de Ceuta et bien sûr la défense, la guerre en Ukraine et les tensions commerciales avec les États-Unis et la Chine. Une seule certitude à ce stade, des annonces importantes seront faites sur la protection des adolescents face aux réseaux sociaux.
2: Ursula von der Leyen doit donner des gages, Daniel, aux trois blocs qui forment sa majorité au sein du Parlement européen.
3: Oui, le Parti Populaire Européen, c'est-à-dire la droite, le centre, incarné par Renew, et la gauche, avec les socialistes et les écologistes. C'est cette majorité von der Leyen, comme on l'appelle dans la bulle bruxelloise, qui lui permet de faire voter les textes les plus importants à Strasbourg. Et cette majorité, elle est sous tension. En effet, le Parti Populaire Européen a tendance, sur certains votes, à se déporter vers l'extrême droite, ce qui suscite la fureur des autres formations européennes. La présidente de la Commission va faire la funambule au-dessus d'un volcan en éruption. Résume un eurodéputé allemand. La solution, ce sera sans doute un compromis, des annonces sur le climat pour satisfaire la gauche et le centre, et un durcissement de la politique migratoire de l'Europe pour satisfaire la droite.
2: Et on sera fixé sur tout cela bientôt, car Ursula von der Leyen prendra la parole d'ici 2 heures. Vous suivrez ça à Strasbourg, donc au siège du Parlement européen. Merci Daniel Valot.
0: Et on reparle de ce discours avec notre invité dans un quart d'heure, Arantxa Gonzalez-Laya, ancienne ministre espagnole des Affaires étrangères. L'escalade se poursuit, Marion, dans le Golfe.
2: Les rebelles houthis du Yémen disent avoir abattu un avion de chasse saoudien qui survolait, selon eux, la province de Marib, à l'est de la capitale yéménite. Les houthis qui dément en revanche une attaque de drone sur la Mecque. Riyad a abattu cette nuit un appareil qui survolait la ville sainte. Face à ce contexte sécuritaire, les États-Unis demandent aujourd'hui à leurs ressortissants d'éviter de se rendre en Arabie Saoudite.
0: C'était il y a très exactement 4 ans la mort de Mahsa Amini.
2: Une jeune femme kurde iranienne morte en détention après avoir été arrêtée en Iran pour un port du voile non conforme. Révoltée, des milliers d'Iraniennes et d'Iraniens avaient manifesté des semaines durant au cri de « femme, vie, liberté », des rassemblements largement réprimés qui ont fait des centaines de morts. 4 ans après, le visage de Jina Mahsa Amini reste un symbole, comme l'explique Aviar Sheki, militante des droits humains à l'ONG NGO.
4: Jina est le symbole d'une révolution, mais aussi de la longue lutte des femmes pour accéder à leurs droits. Elle en est le symbole pour les Kurdes, pour les Iraniens, mais aussi pour tous les défenseurs des droits des femmes dans le monde. Jina Mahsa Amini était une jeune fille normale qui vivait une vie normale. Elle n'était pas militante. Le fait de savoir qu'en tant que personne ordinaire, vous pouvez mourir en allant simplement dans un parc de Téhéran, c'est ça la tragédie qui a déclenché des manifestations dans les rues iraniennes pendant 3 mois. D'ailleurs, en Iran, encore beaucoup de personnes appellent le mouvement « Femme, vie, liberté » le mouvement « Jina ». Elle est le visage d'une révolution qui continue. Aujourd'hui, en termes sécuritaires, il est très difficile pour les gens de s'exprimer. Mais sur les réseaux sociaux, les gens continuent d'écrire les slogans « Femme, vie, liberté » et continuent d'exprimer leur haine envers le gouvernement. Donc cela pourrait amener à des manifestations à tout moment.
2: La militante des droits humains Aviar Sheki avec Oriane. Marianne Verdier. Aujourd'hui, les magasins devraient rester fermés dans la région d'origine de Mahsa Amini, dans le Kurdistan iranien. L'Alliance des partis kurdes d'Iran a appelé à une grève nationale ce mercredi.
0: Le président ukrainien dénonce des tentatives d'intimidation russe.
2: Dans un entretien accordé à la chaîne américaine CBS News, Volodymyr Zelensky affirme que Moscou a ciblé son avion deux fois ces dernières semaines avec des drones. Il en est notamment revenu sur l'incident de la semaine dernière en Moldavie où son avion a failli être touché par un drone. Et il n'y a pas que l'avion présidentiel qui est ciblé. La Russie vise de nombreuses infrastructures comme des stations-service, des trains, des entrepôts. Cette situation empêche les exportations de céréales ukrainiennes et les agriculteurs s'inquiètent. Reportage à Odessa de nos envoyés spéciaux Nathanaël Vitran et Sergueï Dmitriev.
5: Nous venons d'arriver sur la ferme de Volodymyr Pogorili. C'est un agriculteur de la région d'Odessa. Nous sommes à une cinquantaine de minutes de la grande ville du sud. Son problème à lui, c'est que ses hangars sont pleins à craquer de blé, alors que nous sommes en pleine récolte des tournesols.
6: Cette année, la récolte a été plutôt bonne. Mais en raison de la guerre, nous ne pouvons pas la vendre de manière satisfaisante. Les prix se sont effondrés de moitié. Nous avons juste vendu le colza pour faire de la place pour les graines de tournesol, mais nous allons manquer de place. Nous n'avons simplement plus d'espace pour les stocker.
5: Volodymyr Pogorili tient aussi à nous montrer la carcasse d'un drone russe Shahed qui s'est écrasé dans un de ses champs il y a trois semaines. En chemin, nous sommes passés devant un de ces énormes silos à grains typiques de la région, complètement éventré après une frappe russe dans la nuit. Mais tout ça n'est pas nouveau, comme nous le rappelle Dmitro Barinov, président de l'Association des ports ukrainiens.
7: Dès le premier jour de la guerre, les Russes ont ciblé les silos et les hangars à grains. Ce qui est nouveau, c'est que désormais, ils prennent pour cible les navires civils qui transportent les céréales, même sous pavillon étranger.
5: Résultat, en pleine moisson, les trois ports du Grand Odessa sont quasiment à l'arrêt. Les armateurs n'osent plus y envoyer leurs navires, les traders n'achètent plus et les céréales encombrent les hangars. De quoi faire craindre une nouvelle crise du blé. Nathanaël Vitran, Sergueï Dmitriev, Victor Sayenko, Odessa, RFI.
2: La Russie, de son côté, dit avoir intercepté cette nuit 71 drones ukrainiens en Russie, en Crimée annexée et au-dessus de la mer Noire. En République démocratique du Congo, l'opposition dénonce des violences lors de sa manifestation, pourtant autorisée à Kinshasa. La plateforme C64 appelait à se rassembler contre le projet de réforme de la Constitution porté par le camp présidentiel. Des heurts ont éclaté hier et les manifestants accusent notamment les forces du progrès, milice proche du pouvoir, de les avoir attaqués lors de leur passage devant le siège du parti présidentiel. Les États-Unis annoncent des restrictions de visa contre des Sud-Africains, ceux que l'administration Trump juge responsables de discrimination raciale, notamment les Afrikaners blancs.
0: Mais l'Afrique du Sud, Marion, est secouée par une vague xénophobe d'un tout autre ordre.
2: Ces derniers mois, des milliers de ressortissants africains comme des Mozambicains, des Nigérians, des Ghanéens ont été contraints de retourner dans leur pays d'origine ou du moins à quitter leur habitation. À cause de ce climat de violence et d'intimidation, un camp de réfugiés et de demandeurs d'asile a dû être évacué à Durban, Valentin Hugues.
8: Après avoir été chassés de leur communauté, ces étrangers en situation régulière avaient posé leurs valises sur un trottoir de Durban. Mais ces dernières semaines, ils ont été attaqués plusieurs fois et très violemment par des groupes xénophobes. Beaucoup de réfugiés et de demandeurs d'asile ont donc désespérément accepté l'offre du gouvernement. Faire 600 km de bus pour rejoindre un immense camp géré par les services d'immigration sud-africains. Vivine Bahati, 25 ans, originaire de République démocratique du Congo, nous répond depuis l'un de ces bus.
9: Nous avons vécu dans la rue pendant 4 mois, réduits à des conditions de vie dans lesquelles aucun d'entre nous n'aurait jamais souhaité se retrouver. Nous sommes tous traumatisés, physiquement mais aussi mentalement. Ils nous étaient devenus incapables de réfléchir ou de prendre la moindre décision importante. Voilà pourquoi j'ai accepté d'être emmenée à l'Indela, pour y trouver refuge et être en sécurité. C'est mieux que d'être à la rue.
8: Sauf que ce camp de l'Indela a très mauvaise réputation ici en Afrique du Sud. Il est souvent qualifié de prison à ciel ouvert. Alors si beaucoup ont accepté de s'y rendre le temps que la situation se calme, d'autres ont refusé et continuent de vivre dans la rue. Valentin Hugues, Johannesburg, RFI.
2: 124 militants de l'environnement ont été tués l'an dernier. C'est le chiffre dévoilé ce matin par l'ONG Global Witness. La région la plus meurtrière au monde pour ses défenseurs de l'environnement, c'est c'est l'Amérique latine. La plupart des victimes sont des autochtones ou des paysans. Et le nombre de militants tués a notamment doublé au Brésil. On revient sur ce rapport de l'ONG Global Witness plus largement dans une heure. C'est le dossier du journal de 9h.
0: 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En France, l'ancienne ministre de la Justice soupçonnée de corruption et de trafic d'influence.
2: Rachida Dati et l'homme d'affaires Carlos Ghosn sont jugés à partir d'aujourd'hui devant le tribunal correctionnel de Paris. Il devra déterminer si Rachida Dati a noué un pacte de corruption avec l'ex-PDG de Renault-Nissan et si elle a été rémunérée pour promouvoir les intérêts du groupe automobile au Parlement européen, Baptiste Coulon.
10: Le cœur de l'affaire, c'est ce contrat conclu entre Rachida Dati et Carlos Ghosn en octobre 2009. L'ancienne ministre, devenue députée européenne, est rémunérée 900 000 euros jusqu'en 2012 par une filiale de Renault-Nissan, officiellement pour des activités de conseil juridique en faveur du groupe automobile, un travail d'avocat légalement compatible avec sa fonction d'élu. Problème, les enquêteurs n'ont trouvé que peu de traces de cet emploi. Ils s'en étonnent vu la rémunération disproportionnée, disent-ils, de Rachida Dati, et en concluent que le contrat a servi à maquiller un travail de lobbying en faveur de Renault-Nissan au Parlement européen. L'accusation se base notamment sur trois questions posées par l'eurodéputé dans l'hémicycle, toutes jugées favorables aux intérêts du groupe. L'une d'elles, selon les enquêteurs, aurait pu faire l'objet d'une validation par Carlos Ghosn avant d'être prononcée. Rachida Dati, elle, assure n'avoir fait qu'un travail d'avocate et justifie le peu de traces par la confidentialité des écrits à laquelle semblait tenir l'ex-PDG de Renault-Nissan. Les deux prévenus encourent jusqu'à 10 ans d'emprisonnement.
2: Carlos Ghosn, réfugié depuis 2019 au Liban, ne devrait pas se présenter à son procès à Paris. Il conteste les faits et se dit prêt à comparaître en visioconférence, donc depuis Beyrouth. Quand une fête d'anniversaire vire au cauchemar, c'est le sujet d'Histoire de la nuit, histoire au pluriel, un film de Léa Missius. La réalisatrice française a présenté ce long métrage au dernier festival de Cannes et elle adapte ainsi le roman éponyme de Laurent Mauvigné. Un aperçu avec Sophie Torlotin.
11: Un couple et sa petite fille, leur voisine, artiste et des amis. Ce qui devait être pour eux une fête d'anniversaire paisible et chaleureuse se transforme en cauchemar quand trois hommes débarquent, semblant bien connaître la mère de famille qu'ils appellent par un autre.
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14: Bonjour et bienvenue sur Radio G. On est mercredi matin et vous êtes dans Savourer nos différences. Alors mercredi, c'est le milieu de la semaine, alors accrochez-vous, le plus dur est fait. Et que vous soyez étudiant, salarié ou en congé aujourd'hui, eh bien on vous accompagne pendant une heure ce matin. Alors septembre, eh bien continue avec nos deux nouvelles chroniques IA. Dans quelques minutes, il y a Mamie et ses astuces de grand-mère, souvent inattendues mais qui marchent. Et puis vers 8h50, retour dans les années 80-90 avec la Madeleine du Graal. 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Ce matin, comme d'habitude, vous aurez les extraits d'émissions de la station, une sélection bien éclectique encore aujourd'hui, avec des chroniques, des jeux et des musiques choisies par les animateurs. Et vos rendez-vous quotidiens sont là aussi, l'horoscope bien sûr, et la météo angevine. On a d'ailleurs relevé les températures sur Angers il y a seulement quelques minutes. On vous dit ça dans un instant justement, puisqu'il va être temps d'écouter la météo. Bonjour et bienvenue dans Savourer nos différences.
15: Salut, vous êtes sur Radio G avec la météo. Actuellement sur Angers, on mesure 13 degrés. Ce matin, le temps sera peu nuageux. La température grimpera à 14 degrés. Pour l'après-midi, le ciel sera partiellement nuageux. La température atteindra les 20 degrés. Ce soir, le ciel restera parfaitement dégagé. 18 degrés nous attendent.
13: C'était la météo pour aujourd'hui. On vous souhaite une belle journée.
14: Dans un instant, on découvrira ensemble un premier podcast. Mais avant, il est temps de connaître votre horoscope, du moins pour les 6 premiers signes.
16: Taureau.
17: Vous décrocherez peut-être un contrat important aujourd'hui. Important pour quelqu'un en tout cas.
16: Cancer.
17: Neptune trouble votre clarté d'esprit. Attention, soyez prudent.
16: Gémeaux.
17: Saturne, en opposition à votre maison 6, pointe vers quelques fragilités. Vous les connaissez déjà.
16: Sagittaire.
17: Vous gagnez en maturité. Il était grand temps, soyons honnêtes.
16: Balance.
17: Vous êtes le pilier de votre équipe. Le pilier qu'on contourne, mais un pilier.
16: Lion.
17: Votre énergie est au plus haut. Évitez quand même de tenter le marathon.
14: Voilà pour la première partie de l'horoscope. Les six autres signes, eh bien, on les garde pour la fin de l'émission. Mais en attendant, on accueille l'IA la plus déjantée de la station. Elle s'appelle Mamie. Et puis pour elle, on est tous ses enfants. Et vos petits tracas du quotidien, eh bien, elle a toujours une solution pour vous arranger. Bon, pas forcément celle qu'on attend, mais ça se teste. Allez, voici les conseils de Mamie sur Radio G.
18: Salut Jones, c'est Mamie. Ah ben on a le silo aligné avec des fourneaux, regarde ça. Tes casseroles ressemblent à des reliques archéologiques. Il y a plus de couches de graisse de sucre sur un sandwich au lard. C'est tellement crasseux qu'on pourrait y planter des légumes. Et toi, tu grattes avec ton éponge de princesse en espérant un miracle. Déjà, tu saupoudres toute farine sur les plats encore chauds. Ouais, de farine. Elle va absorber toute la graisse comme un buvard. Tu laisses 2 minutes, tu essuies du papier et après tu laves normalement. Magique. Tu fais une pâte avec du bicarbonate et de l'eau chaude. Tu étales ça sur tes plats comme du plâtre. Tu laisses agir 15 minutes et tu frottes. Ça va décoller la graisse comme de la peinture qui s'écaille. Bon alors sinon, si t'en as, tu verses de l'eau bouillante avec une grosse poignée de cristaux de soude dedans. Alors attention, hein, ça va mousser comme un volcan. Les cristaux, ça bouffe la graisse plus vite qu'un piranha affamé. Tiens, un truc de dingue qui va te plaire. Tu verses du Coca-Cola dans ta casserole. Quoi ? Du Coca. L'acide phosphorique là-dedans, ça décapnuque un produit industriel. Tu laisses tremper 1 heure et tu rinces. Hein? Non, tu bois pas le coca après. Non mais je me doutais que t'étais pas HPI, mais quand même, hein. Bon, sinon plus classique, tu mélanges du vinaigre blanc avec du gros sel pour faire une pâte abrasive. Tu frottes avec ça comme si tu ponçais du bois. Ça arrache tout. Mais pas sur du téflon, hein. Ça va l'arracher aussi, hein. Et comme c'est cancérigène, tu vas bouffer les racines avant moi. Et surtout, tu fais ça quand c'est encore tiède. Une fois que la graisse est froide et figée, c'est 10 fois plus dur. Allez, salut John, c'était Mamie dans ta radio. Bon, et moi je vais me faire une tranche de pâté, il n'y a pas de vaisselle.
14: Merci Mamie. Tout est sur radio-g.fr, rubrique podcast plus. Si jamais vous voulez la réécouter tranquillement et puis découvrir les nouveaux épisodes. Allez, on enchaîne avec ce qu'on vous a choisi pour aujourd'hui. Des chroniques, de la musique. Eh bien, je vous laisse savourer nos différences.
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14: C'est parti pour un moment de jeu avec l'équipe du QG. Questions en tout genre, bonne humeur garantie et même une IA parmi les chroniqueurs.
19: QG, bienvenue.
14: Je vous propose d'écouter la question et puis on en parle juste après.
18: Salut agents du QG, c'est Mamie. Voici ma question du jour. Connaissez-vous des astuces pour enlever les odeurs d'un frigo? Allez, j'attends tes propositions et après je te donne mes conseils.
20: Je m'attendais à une petite voix douce, un peu frêle, agréable.
14: Non, mémé. Elle a beaucoup fumé,
20: c'est la grand-mère de qui a beaucoup fumé, ouais.
14: Je pense qu'elle a beaucoup bu aussi. Bon, pour le frigo, est-ce que vous avez des conseils, vous?
20: Oui,
14: pour,
20: j'en ai, moi.
21: Enlever le fromage, déjà.
14: Ah oui, ça c'est sûr. Le laisser vide, effectivement, ça enlève les odeurs. Voilà.
20: Je sais pas, on pourrait dire du citron, peut-être.
21: Ah, le citron, ça marche.
14: Donc peut-être. Tu fais quoi alors? Tu découpes une moitié de citron.
20: Une moitié de citron.
14: Et tu le laisses comme ça dans le frigo.
20: Ouais, il y a ça. Sinon, je donne toutes mes petites idées.
14: Oui.
20: Le bicarbonate de soude dans une coupelle.
14: D'accord.
20: Et éventuellement, je peux mettre le citron dessus aussi. Voilà. Donc effectivement, on enlève le camembert.
14: Ouais. On le recouvre.
20: Ça, c'est une bonne question.
14: Mais dans une cloche à fromage.
20: Ouais, le camembert en même temps, on peut le laisser comme ça. Il va mûrir quoi.
14: Ouais, mais enfin, ça, le matin dès que tu ouvres pour le petit déjeuner, ça.
21: On met tout
14: ça prend.
21: Les Tupperware.
22: Oui, voilà, j'allais dire allez, tout recouvrir.
14: Tout recouvrir.
22: Les bocaux ou les Tupperware, etc. Ouais. Parce que si tu laisses à l'air libre, évidemment, t'es ton reste de la veille. Ouais, forcément.
14: Sur
22: ça
14: Internet, ils nous disent le marc de café.
20: Ah, je connaissais pas le marc de café dans le frigo.
14: Bon, ben on va voir les conseils de Mamie.
20: Allez, mémé, vas-y.
14: Vas-y.
20: Au revoir.
18: « Salut John, c'est Mamie. Alors ça, pas du tout, je viens d'ouvrir ton frigo, y a pas à dire. Ça, schneck, le fennec, elle refoule du goulot ta boîte à bière. Je sais pas si c'est les restes de la semaine dernière ou le fromage qui est venu à pied, mais en période de guerre, on appelle ça une attaque à l'arme chimique. Alors, heureusement que tu m'écoutes, je vais t'aider à sentir meilleur. Et pas avec du Febreze, je te rappelle qu'on est au-dessus de ta bouffe. Alors que du naturel. Tu vas me faire le plaisir d'aller au Franprix du coin, prendre une boîte de bicarbonate. Au rayon ménager, hein, pas alimentaire, parce que ça existe aussi en comestible. C'est du potassium. Toi, tu veux du bicarbonate de soude. C'est pour le ménage, et ça te coûte 5 euros. T'as y est, t'es déjà revenu? Ah bah putain, t'es rapide. Bon alors, note la recette. Si tu la rates, hein, c'est que t'es pas le couteau le plus aiguisé du tiroir. Tu prends une petite boîte. Moi, j'utilise un ancien pot de yaourt. Tu y mets 3 cuillères à soupe de bicarbonate et... Eh ben voilà, c'est tout, mon con. Tu le mets au frigo, comme ça. Voilà, tu le changes tous les 3 mois, mets une date sur le pot parce que te connaissant, dans 3 ans, il aura pas bougé si t'as un doute. Et ça marche aussi pour le tapis sur lequel ton chat s'est laissé aller par vengeance parce que t'as pas changé sa litière. 3 semaines, ça commence à se voir. Bon, bref, tu saupoudres de bicarbonate, tu laisses 30 minutes, t'aspires et hop, tu respires mieux. Voilà, ton bicarbonate, il va te bouffer littéralement tes odeurs. Il les neutralise chimiquement et c'est sans danger pour les animaux et les aliments. Alors merci qui ? Si tu dis Jacques et Michel, je t'en colle une. Allez, salut le jeune, c'était Mamie dans ta radio. Pff, même pas une binou dans son frigo, le rat.
7: Voilà. Elle est alcoolique aussi.
1: Je pense qu'elle boit aussi un petit peu.
22: Elle est autant aimable qu'elle a une belle voix.
1: Oui, voilà. Je crois. Bon, vous en avez d'autres, hein, sur radio-g.fr ou podcast plus. Voilà. Il y a la constipation, j'ai vu passer.
20: Bon, il y a qu'une chose à dire quand même. Le bicarbonate de soude, ça marche pour tout.
1: C'est vrai que ça marche beaucoup.
22: C'est vrai que on le voit tout le temps dans toutes les astuces, le bicarbonate.
20: Mais oui, et ça coûte pas cher et tu fais tes propres produits pour quand tu veux faire ton siphon, là, le nettoyer aussi avec.
1: Pareil.
20: Et avec le vinaigre blanc.
1: Aussi.
20: Vinaigre blanc et bicarbonate de soude, ça fait pas mal de choses sympas, pas cher.
1: Bon, elle va faire une chronique aussi avec Mamie,
20: c'est
1: je pense.
20: Cela, avec Mémé,
1: c'est clair.
20: Ouais.
1: QG, bienvenue. De la musique maintenant dans Savourer nos différences, avec de la variété française tirée de l'émission Marie, Serge, Claude et les autres.
3: En 1947, nous découvrons une nouvelle chanson de Bourvil, À bicyclette. Alors, les paroles sont de René Laquier et la musique d'Étienne Lorrain. Et en 1951, c'est le titre Joinville-le-Pont qui arrive sur les ondes.
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3: Clotaire, où es-tu?
4: Je suis en ULM, figure-toi.
3: Ah.
4: Je me prends pour Nicolas Hulot dans Ushuaïa.
3: Oui.
4: Oh, mais c'est vraiment cool.
3: C'est ça.
4: Je survole actuellement la Maine. Je sais pas si vous m'entendez d'où vous êtes.
3: Assez mal.
4: Mais là, il y a un boucan d'enfer. J'entends pas trop ce que vous dites. Alors je pose vite ma question. Combien y a-t-il de ponts sur la Maine? Bon, débrouillez-vous avec ça.
3: Alors, combien y a-t-il de ponts sur la Maine? Alors, c'est pas facile, hein, parce que si on va de la pointe de l'île Saint-Aubin jusqu'à Bouchemaine, combien y a-t-il de points et de ponts sur la Maine, pardon, et uniquement la Maine? Alors, des ponts à pied, des ponts en voiture, des ponts en train, ou même des ponts désaffectés, hein. Tous les ponts qui sont sur la Maine et uniquement sur la Maine.
5: C'est très dur comme question. Voilà. Hein.
3: Pendant que vous cherchez, Claudine, as-tu des infos justement sur la Maine, la rivière, hein?
6: Alors, c'est un peu compliqué. C'est une rivière qui n'a pas de source.
7: Ah ouais.
6: Donc, du coup, ça n'a pas de sens de lui donner un nom.
3: En fait, ça vient d'où, alors?
6: Alors, il est possible que ce soit l'appellation locale du nom Mayenne. Et Mayenne serait devenue Maine.
7: D'accord.
3: D'accord.
7: Okay.
3: Alors, la question de ce soir est, combien est-il de ponts sur la Maine? Donc, on rappelle, à pied, en voiture, en train ou même les ponts désaffectés.
8: Alors, nous avons beaucoup de chiffres en commun. Donc, nous avons 9 pour les Givrés, également pour les Géronimo, 9. Et les Gin Tonic, 9. Et un petit peu moins pour les Glucose, 8.
3: Ok. Eh bien, on y va avec Clotaire. On va, écoutez bien, survoler tout ça.
4: Oui, je vais les survoler avec vous.
3: Oui.
4: 1. Le pont de Segré. Il n'est plus utilisé. C'était pour le chemin de fer construit en 1878.
3: Ok, ça fait 1.
4: 2. Le viaduc de la Maine. L'autoroute construite en 2008. 3. Le pont Jean Moulin en 1989. 4. Le nouveau Confluence pour le tram devant l'hôpital,
3: okay,
4: en 2010. 5. Pont de la Haute Chaîne de 1951.
3: Et encore.
4: 6. Le pont de Verdun en 1946. 7.
7: Attention,
4: le pont de la Basse-Chaîne.
3: Ça monte.
4: 8. Le pont de l'Atlantique en 1973. 9. Le pont de Prunier en 1908. Et enfin, les deux ponts de Bouchemaine, dont un pour le train. Ce qui nous fait donc 11 ponts sur la Maine.
3: Très bien, merci Clotaire. On te laisse te poser tranquillement pour la dernière question que tu nous feras tout à l'heure. Alors, 11 ponts sur la Maine.
5: Ben, personne n'a trouvé la bonne réponse.
3: Ah bon ?
5: Mais il y en avait 3 équipes qui étaient les plus proches, avec quand on a vendu 9.
3: D'accord. Alors, donc, on te laisse faire les points. Pendant que tu fais les points, il y en aura bientôt 12, Claudine, c'est ça, hein ?
6: Oui, c'est ça. Alors, il reliera la place Molière à la place de la Rochefoucauld. Écoutez bien, il fera 135 mètres de long, pour 13,60 m de large, 1,65 m d'épaisseur.
3: C'est pas très épais, hein.
6: Et aura 2 piliers et coûtera près de 9 millions d'euros.
2: Le soleil va rentrer dans votre radio, car voici qu'arrive Jean pour nous proposer un titre issu de son émission Balade intertropicale sur les musiques antillaises.
9: Écoutez maintenant Jean-Claude Mondésir avec Si tu veux.

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1: Il est déjà 8h34 sur Radio G. Vous êtes dans Savourer nos différences et on se promène dans les émissions diffusées à l'antenne. Mais là, on va remonter le temps pour écouter une émission parmi les spéciales de Radio G.
2: On mange très mal.
3: Alors, quel événement le plus ancien
4: entre Strasbourg et Paris? On connaît finalement pas mal de types de, et de marques de voitures, comme la Clio, la Ford Focus, l'Audi A4. Des férus d'automobiles. Toutes ces marques ont jalonné les générations, évidemment. Et justement, vous allez devoir retrouver les dates de sortie de ces véhicules mythiques. Et si vous vous trompez, je vous dirai si c'est avant ou après.
1: Ah d'accord, jusqu'à temps qu'on trouve la bonne date.
4: C'est ça, okay. Donc c'est un juste prix mais avec des dates quoi.
1: Okay.
4: C'est un juste date. Quelle est l'année de sortie de la première Renault Clio?
1: Ah la Clio.
4: Ouais.
1: La Clio dans les années 2000.
5: C'est
1: avant 2000?
4: Quoi
1: 90?
5: Ah oui, c'est avant, ouais, je pense 80.
4: Alors, 80, alors 88, non, c'est plus vieux, c'est plus récent.
1: Plus récent.
6: 16.
1: Ah. Alors 88. 94, c'est plus.
4: Alors, 94,
1: ou moins.
4: C'est moins
1: que 94.
5: 91.
4: 91, oui, on a la bonne réponse.
1: 91. D'accord, la Clio date de 91.
4: La première. Parce qu'après, il y a eu d'autres éditions, il y a d'autres machins, mais voilà, la première, c'est 91. La Ford Focus, maintenant.
1: Focus.
5: Ouais, 2000.
4: Ah, presque. Mais c'est moins.
5: Ah, non. 99.
4: Oui, bah, voilà.
1: 99? Ouais. Ah, bah, très bien, oui, très bien.
4: Voilà, 99.
5: Okay. Okay. Je suis tout seul.
4: La Audi A4.
1: L'Audi A4.
5: Attends,
1: on alors, Soso nous dit 2000.
4: 2000
1: ici.
4: C'est
1: on a 2000 ici, 2000 ici. Gwen.
5: Ah ouais, c'est moi?
1: Non, pas du tout. 95.
4: Oui, c'est ça,
1: ici.
4: C'est 95.
1: Ouais. Bravo! 95. Ouh, ah ouais. Gwen Aël de l'émission Dimanche Bonheur.
4: Et oui.
1: Bravo.
4: Maintenant, on va passer à une voiture électrique. La Renault Zoé.
1: Ah,
4: il y a pas toutes les
1: Zoé. 2013.
5: Oui,
1: après 2000.
4: Presque.
1: 2012. Ça a déjà trouvé.
4: 2012. On a un juste prix. On a un juste
1: 2012. Prix. Ah ouais, c'est, ça fait quand même plus de 10 ans.
4: Ça fait 4, ça fait 12 ans.
5: Mais ils la font plus.
4: Et c'est ça, on gagne les voitures. Oh. Je rappelle, on a une Renault Zoé à revendre. estampillé le QG d'ailleurs. On continue les voitures électriques maintenant avec la première Tesla. Notre cher Elon Musk.
1: La Tesla, c'était avant ou après la Zoé, ça?
5: Oh, bon, après,
1: c'est 2018.
5: Après.
1: Ah, concours, hein, 2018,
4: c'est
1: avant.
4: Non. C'est plus vieux.
1: Ah, donc c'est moins.
4: C'est vieux, une Tesla.
1: Moins.
4: Donc c'est moins.
1: 2015.
4: Non, c'est moins.
1: Moins 2015.
5: 13.
4: 2008.
1: 2008.
4: Ouais. Oui,
1: 2008. Ah, la Tesla.
4: Ouais. Et c'est une des voitures les plus vendues d'ailleurs au monde, hein. La Tesla, c'est.
1: Ça va pas s'arranger.
4: Ça va pas s'arranger. Maintenant, la Nissan Micra.
1: Oh, c'est récent ça.
5: Non, c'est vieux.
1: Non, c'est vieux.
5: Ah oui, c'est vieux.
4: 2006. C'est une antiquité.
1: C'est une antiquité,
4: moins que
5: 89.
4: Ah oui, remarque, la première Micra. Alors, c'est pas 89, c'est pas 90 non plus, c'est plus récent, donc c'est plus.
1: Plus.
4: 92, j'ai entendu.
1: 92 derrière?
4: Ouais.
1: Oui, c'est bien, Gwenaël. 92, c'est même voilà,
4: donc 92. On a deux juste prix. Donc okay. On a deux Nissan Micra à faire deux.
1: Ouais, c'est ça. Vous avez gagné une Nissan Micra, bravo.
4: La voiture préférée des vieux, le Renault Scénic.
1: Ah, Jean-Jacques.
5: Oh. Ah, 86.
4: Il l'a construite, ça. Il l'a construite, ça, Scénic.
1: 96?
4: Oui!
5: C'est 96.
1: 96. Ah ouais, bravo.
5: Oh, 96.
1: Bah dis donc. Non, ouais, c'est ça, c'est qu'il est vieux.
4: Non, mais 96,
1: ouais.
4: Donc c'est plus récent qu'une Clio d'ailleurs.
5: Ah ouais.
4: C'est un Scénic. Maintenant, une voiture bien connue, une Peugeot 205.
1: Oh la 205.
5: La fameuse.
1: Les années 80,
7: oh là
1: ça.
7: Là, ouais.
5: 80.
4: 91.
8: 83.
1: 82. Alors, 82 ici.
4: Non, c'est plus
1: tout là. Plus que 82.
4: 86. Ouais.
1: 84 plus. Pour Manu.
7: 89.
8: 88.
1: 90.
4: C'est moins
1: 87. Moins 90.
8: 86,
1: 87. 86. Oui,
5: 86
1: ici.
5: 86, bravo.
1: Ah, j'ai vendu.
5: Voilà.
1: T'as dit toi aussi? Alors Manu, 86 aussi, d'accord. Bah écoute, t'auras une roue, hein, puis là, tu l'auras l'autre.
4: Là, on passe sur une voiture que tout le monde a connue ici, sauf moi, la Renault 5.
1: Ah, la R5.
5: Non, bah.
4: La R5. Presque.
1: Ah, 75.
4: Ce jeunisse, c'est moins.
1: 74 ici.
4: Non, c'est moins. 73.
1: 73.
4: Ah, le même âge que Manu. Bien joué, Manu.
1: Allez,
4: je vais faire le calcul. Bah.
1: Ça, c'est d'accord, okay,
4: c'est c'est pareil, on continue dans les vieilles voitures. La Citroën AX.
1: Oh là, il a quoi? Ah, je vois la pub.
4: La AX.
1: La X, ouais, il y avait une pub. Dans les 4...
4: Alors, 85, c'est moins. C'est plus.
1: 85. 90 ici, c'est par Manu.
5: 88.
4: 88, oui, c'est ça.
1: Ah, 88, d'accord.
4: Ça, 88.
1: Très bien, parfait.
4: Le Dacia Duster. Alors là, on a une petite erreur, parce que c'est pas la date, mais je pense savoir. Mais
1: d'accord.
4: Voilà, Dacia Duster.
1: Dacia Duster. 2008.
4: Non, c'est plus récent, le
1: 2008. Ah ouais, ça date, oui.
7: 2012.
4: C'est 2012, c'est moins. 2008. J'ai entendu, c'est ça, c'est 2008.

0: 2008.
1: Allez, bim.
2: Ok.
3: Alors là, je crois qu'on a la voiture la plus ancienne de ce top. Ah non, il y en a une après. La Renault 16.
2: La R16. Ah, la R16.
4: Over vieux.
2: 86.
3: Nah, non, c'est beaucoup plus vieux.
2: Ah, combien
3: 72, c'est moins. 72, c'est moins.
2: Hop, 69.
3: 67, Jacques, c'est plus.
5: 68.
3: 68, c'est ça. 1968, la Renault 16.
1: 68.
3: Il y en a une seule qui va être plus vieille dans ce top-là.
2: La Révolution.
3: Attention, moins connue, la Simca 1000.
2: Oh, oh oui. Apparaît dans les années 60, ouais. 65.
3: C'est années 60, oui, c'est ça.
2: Alors 62 pour ici.
3: Non, c'est plus vieux. Donc c'est plus. 69, c'est ça.
2: Ah, 69. 1969.
3: Et enfin, on finit avec une voiture qui a donné son nom à une compétition. C'est la 4L, la Renault 4L.
2: Ah, oh, oh, oui.
5: 62.
3: C'est presque ça. 67. C'est plus vieux. C'est, non, c'est
1: 64.
3: Plus. 64, c'est moins.
2: 63.
3: 62. 63, c'est ça. 1963.
1: Bravo.
3: La Renault 4L.
2: Très bien. Bravo.
3: Et maintenant, après, est-ce qu'il y a des gens qui ont des voitures ici qu'on a citées dans ce top?
5: J'ai une 4L, moi.
2: Ouais, moi j'ai eu la 4L aussi avec les passer les vitesses à la main là.
3: À la main avec l'espèce de vitesse un peu bizarre, ouais, ouais, ouais. On tire comme ça.
2: Ouais. Ici. Voilà. Et on voit le vite.
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3: Qu'est-ce qu'on écoute, Xavier ?
8: On va écouter Dark Ariac, un OST de l'anime Solo Leveling, réalisé par Hiroyuki Sawano.
3: Et on revient juste après ça. Oh.

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1: 8h43 sur Radio G. Revenons aux origines des choses avec cet extrait de l'émission CMA. Alors voici quelques voix célèbres reprenant cette chanson. Vous avez essayé de trouver qui chante.
2: Ouais.
1: Eh ouais.
3: Tu me dis que j'étais faite pour une drôle de vie.
1: Oui. Bravo, Louane. Deuxième.
4: Tu me dis que j'étais faite pour une drôle de vie.
1: Oui, Clara Luciani, mais elle est très très forte. Celle-là va être très très dure. Peut-être Olivier.
5: Tu m'as dit que j'étais faite pour une drôle de vie.
1: Non.
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1: C'est un film.
6: Ah bah c'est dans... avec Laila Bekti et
1: oui.
6: Géraldine Nakache.
1: Effectivement, c'est Tout ce qui brille.
6: Ah oui, il est trop
1: en 2010,
6: bien.
1: Donc elles ont repris la chanson.
6: Elles sont trop mignonnes.
1: Ouais. Et celle-ci?
7: Je t'emmène faire le tour.
1: C'est Vianney, effectivement. Et puis l'original, hein, évidemment. Bah justement, pour la pause musicale, c'est vous qui allez choisir. Est-ce que c'était mieux avant ou après? C'est vous qui choisissez la version. Donc je vous propose soit la version originale, soit Louane, soit Clara Luciani, soit la BO du film Tout ce qui brille, soit le duo Vianney-Sanson.
8: Luciani, c'est bien.
1: Luciani pour ici.
6: Ouais,
1: Luciani. Ok, ben on y va pour Luciani.

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1: Dans l'extrait qui suit, la chanson était soumise au vote des auditeurs. S'il y avait trop de contre en direct, eh bien on était obligé de la couper. Donc voyons si la pause suivante sera complète avec cet extrait de DMT.
2: En attendant, voici un peu de musique. Là aussi, hein, si ça vous plaît pas, vous pouvez dire stop sur l'application radio-j.fr. Pardonne-moi peut-être pour ce choix musical. En tout cas, voici Louane.

0: Eh ben, bande de saloperies.
1: Ah là là, ils ont coupé Louane. Ah là là.
2: Et oui, je qu'on a la possibilité, forcément.
1: Méchant, méchant. Bon, bah, puisque c'est ça, une deuxième pause, on verra s'il reste un peu plus longtemps. Christophe Willem.

0: Eh ben, vous avez pas été très très gentil avec nos pauses musicales de ce soir. Hein,
1: non,
0: quand
1: mais
0: même,
1: on
0: n'est
1: hein. pas très très gentil tout court.
0: je vois.
2: En même
0: bon,
2: temps,
0: voilà.
2: Faut qu'on choisisse mieux que ça. Quand même.
0: C'est Christophe Willem, voilà. Bon, non, c'est pour faire réagir un petit peu. Pour... J'aime bien Christophe Willem. Non, vous aimez pas du tout. Bon.
1: Bah, pas tout.
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4: Vous écoutez Radio G, il est déjà 8h49. 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
4: Vous êtes toujours dans la matinale sur Radio G 101.5 FM ou même en DAB+, et il est l'heure de retrouver les infos locales.
5: Bonjour, voici le bulletin d'information locale de Radio G. À l'occasion des journées du patrimoine ce samedi 19 septembre, le quai à Angers ouvre gratuitement ses portes. Le public pourra visiter les coulisses et les plateaux du théâtre lors de parcours guidés accessibles dès 6 ans. Vous pouvez dès à présent réserver sur le site internet du quai. En triathlon, la licenciée du SCO Angers, Marine Denise, décroche sa qualification pour les championnats du monde d'Ironman aux États-Unis. Grâce à sa performance de 5h05 réalisée en juillet au Sable d'Olonne, l'Angevine disputera la compétition en catégorie amateur à la fin du mois d'août 2027 dans le Tennessee. À Angers, une fuite sur le réseau de gaz est survenue lundi en milieu de journée rue de la Chalouère dans le quartier Saint-Serge. L'intervention de 17 sapeurs-pompiers et des agents de gaz réseau Distribution France a entraîné l'évacuation de 22 riverains. Aucune victime n'est à déplorer, mais la coupure a impacté environ 2000 clients du secteur. Enfin, la cour d'assises de Maine-et-Loire juge depuis lundi Stéphane Iganache pour 2 meurtres et une agression commise lors d'une cavale à l'été 2023. Interpellé à Avrillé après 2 semaines de fuite. Le procès se tient toute la semaine au palais de justice d'Angers. C'était tout ce qu'on pouvait retenir dans l'actualité locale. Bonne journée sur Radio G.
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3: Capricorne.
6: Votre partenaire vous trouve mystérieux. C'est une façon élégante de dire qu'il ne vous comprend pas.
3: Verseau.
6: Votre partenaire vous regarde différemment. Difficile de savoir si c'est bon signe.
3: Poisson.
6: Votre conjoint vous réserve une attention particulière. Bon, restez méfiant, hein, néanmoins.
3: Vierge.
6: Votre énergie est contagieuse. Faites-vous tester, on sait jamais.
3: Scorpion.
6: Vos finances respirent enfin. Évitez de couper court à cette respiration par un achat impulsif.
3: Bélier.
6: Le dialogue se rétablit dans votre couple. Pour le meilleur, espérons-le.
4: C'est bon, vous avez noté votre horoscope ? Parfait. Bon, je ne vais pas non plus vous demander votre âge, promis, mais la chronique qui suit va réveiller des souvenirs chez pas mal d'entre vous. La Madeleine du Graal, ça fouille dans les objets et les souvenirs des années 80 à 2000. Alors que vous soyez daron ou que vous soyez daronne, montez le son, on va remonter le temps. Voici la Madeleine du Graal sur Radio G.

Daron, daronne, bienvenue dans la Madeleine du Graal. Attachez vos protections et ajustez vos casquettes à l'envers. Aujourd'hui, nous dévalons la pente des souvenirs pour redécouvrir un objet qui a non seulement transformé nos déplacements, mais qui incarnait tout un art de vivre dans les années 90, le skateboard. Ah, ce son! Cette symphonie urbaine des roues en polyuréthane qui grince sur le béton, suivie de claquements secs d'une planche qui se retourne dans les airs. Quelle musique pour toute une génération de rebelles en baggy! Le skateboard n'est pas né dans les années 90, loin de là. Apparu en Californie dans les années 50 comme un substitut au surf quand l'océan était plat, il a connu plusieurs vagues de popularité. Vague, surf, excellent. Mais c'est bien dans les années 90 qu'il est devenu un véritable phénomène culturel mondial, porté par des figures emblématiques comme Tony Hawk, Rodney Mullen ou Steve Caballero. Souvenez-vous de ces VHS qu'on s'échangeait comme des trésors, ces vidéos de skate au montage saccadé, filmées en fisheyes avec des bandes-son punk rock ou hip-hop qui nous faisaient rêver d'une Californie fantasmée. Ces vidéos qui nous poussaient chaque week-end à nous retrouver sur le parvis de la mairie ou dans ce parking désaffecté pour tenter, souvent en vain, de reproduire les figures des pros. Le skateboard des années 90, c'est bien plus qu'un moyen de transport. C'était une contre-culture, une philosophie, presque une religion. Porter un t-shirt Treasure, des chaussures Vans ou des DC Shoes, un pantalon trois fois trop large et une chaîne de portefeuille qui pendait jusqu'aux genoux. C'était affirmer son appartenance à une tribu, son rejet des conventions, sa liberté. Et parlons-en de ces apprentissages douloureux. Combien de genoux écorchés, de poignets foulés, de coups dans le sang pour maîtriser ne serait-ce qu'un simple ollie. Le skateboard nous a appris la persévérance, la résistance à la douleur et cette étrange satisfaction de réussir enfin une figure après des centaines d'échecs. Une leçon de vie que bien des coachs en développement personnel nous vanteraient fortune aujourd'hui. Qui n'a pas connu cette excitation à l'approche du skatepark, ce mélange d'adrénaline et d'appréhension, ces moments où on observait admiratif les grands qui enchaînaient des figures dans le bowl, espérant secrètement qu'ils nous remarquent et qu'ils nous transmettent un peu de leur magie. Et n'oublions pas le phénomène Tony Hawk, Pro Skater. Ce jeu vidéo sorti en 1999 qui a permis à des millions d'entre nous de réaliser virtuellement les figures que nous ne réussirions jamais dans la vraie vie. Combien d'heures passées à enchaîner les combinaisons impossibles au son de Superman, de Goldfinger ou de Guerilla Radio de Rage Against Machine. Mais qu'est devenu notre sport rebelle aujourd'hui ? Eh bien, contre toute attente, le skateboard a réussi sa mue vers la respectabilité, surtout jusqu'à devenir discipline olympique aux Jeux de Tokyo en 2021. Une consécration que les skateurs des années 90 auraient probablement accueillie avec un mélange d'incrédulité et de dédain. Le skateboard connaît aujourd'hui un nouvel âge d'or, porté par une nouvelle génération qui redécouvre ce sentiment de liberté unique. Les skateparks fleurissent dans nos villes, les marques de l'époque reviennent à la mode et les quadragénaires aux genoux fragiles ressortent parfois leurs vieilles planches pour montrer à leurs enfants qu'ils ont été eux aussi des rebelles, avant de retourner rapidement à la maison après le premier ollie douloureux. Le skateboard reste cette madeleine de Proust roulante qui nous rappelle une époque où la liberté se mesurait à la hauteur d'un seau, où l'appartenance se définissait par la marque d'une chaussure, où nos héros n'étaient pas des businessmen en costume, mais des marginaux en t-shirt troué qui défiaient les lois de la gravité. Alors, chers auditeurs, si votre vieux deck traîne encore dans votre garage, pourquoi ne pas le dépoussiérer ce week-end ? Vos articulations vous supplieront d'arrêter, mais votre âme d'adolescent vous remerciera de ce voyage dans le temps. C'était la Madeleine du Graal. À bientôt pour un nouveau voyage dans vos souvenirs.

0: Voilà, c'était la Madeleine du Graal sur Radio G. Une voix il y a quelques minutes et hop, on est replongé dans nos souvenirs. Un nouveau chaque jour. 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Allez, il est presque 9h, on n'a pas vu le temps passer, mais il va falloir se quitter. Mais avant de se dire au revoir, eh bien on refait un point sur la météo sur Angers.
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2: Salut, vous êtes sur Radio G avec la météo. Actuellement sur Angers, on mesure 13 degrés. Ce matin, le temps sera peu nuageux. La température grimpera à 14 degrés. Pour l'après-midi, le ciel sera partiellement nuageux. La température atteindra les 20 degrés. Ce soir, le ciel restera parfaitement dégagé. 18 degrés nous attendent.
1: C'était la météo pour aujourd'hui. On vous souhaite une belle journée. 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
0: C'était la météo, maintenant vous savez tout et vous voilà paré pour ce mercredi. Belle journée à vous, vraiment. Et dans quelques instants, eh bien, il sera déjà 9h et vous aurez les infos de RFI et puis votre playlist angevine, française et internationale. Et puis demain, jeudi, eh bien, on remet ça dès 8h sur Radio G. C'était Savourer nos différences, Topette.

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0: Et tout de suite, un nouveau journal, Nathalie Miché. D'abord, le quatrième anniversaire de la mort de Mahsa Amini en Iran.
2: Le souvenir de cette jeune femme morte en prison ravive la colère contre le régime. Dans les régions kurdes d'Iran, un appel à la grève générale est lancé. Les autorités brandissent la menace de la répression. La présidente de la Commission européenne devant le Parlement à Strasbourg, Ursula von der Leyen, prononce son discours sur l'état de l'Union européenne après un été caniculaire. Certains élus espèrent de vrais changements contre le réchauffement climatique. Le dossier de notre journal concerne justement les défenseurs de l'environnement. Ils sont 124 à avoir été assassinés l'an dernier dans le monde, dont plus de la moitié en Colombie et au Brésil. Bilan dressé par l'ONG Global Witness qui alerte également sur la criminalisation des activistes écologistes, et c'est le dossier de notre journal. Et puis on parlera de la Chine déterminée à empêcher la fuite des cerveaux vers l'étranger avec de nouvelles restrictions de voyage qui entrent en vigueur.
0: C'était il y a 4 ans la mort en Iran de Mahsa Amini, étincelle à l'origine du vaste mouvement Femmes Vie Liberté.
2: Mahsa Amini, cette jeune femme de 22 ans décédée en cellule des suites de son arrestation pour port incorrect du voile islamique. Son sort avait été érigé en symbole de l'oppression contre les femmes, contre la liberté. Malgré la répression sanglante des vagues successives de contestations en Iran, certains, encore aujourd'hui, appellent à se mobiliser. Ainsi, au Kurdistan iranien, les magasins devraient rester fermés en réponse à un appel à la grève nationale lancé par les partis kurdes. Oriane Verdier.
3: Malgré les massacres commis par le régime lors du dernier grand mouvement de manifestation en janvier dernier, des rassemblements de protestation continuent dans tout le pays, affirme la militante politique kurde iranienne Sibel Khobaï.
4: Au Kurdistan iranien et plus largement en Iran, il y a des manifestations de manière quotidienne, des manifestations d'enseignants, de chauffeurs de taxi, d'élèves, d'étudiants à l'université. Les autorités méprisent le peuple et ne payent pas les salaires des fonctionnaires.
3: En ce qui concerne l'appel à la grève nationale d'aujourd'hui, il pourrait se transformer ça et là en manifestation. En prévision, le régime a d'ores et déjà resserré son contrôle, affirme Aouyar Chéri de l'ONG Angao.
5: Les vagues d'arrestations ont déjà commencé au Kurdistan iranien. Nous nous attendons à une importante présence des forces de sécurité, comme chaque année, ainsi que des pressions sur la famille de Jina Mahsa Amini pour l'empêcher de se recueillir sur sa tombe. Si la grève est effectivement respectée aujourd'hui, la répression sur la population pourrait encore augmenter.
3: Les autorités ont en effet annoncé une répression d'une grande sévérité contre ceux qui répondraient à l'appel de ce qu'ils définissent comme l'ennemi. Parallèlement, ces dernières semaines, et comme depuis le début de l'agression israélo-américaine, le régime continue de bombarder les positions des partis politiques kurdes iraniens exilés au Kurdistan irakien.
2: Les précisions d'Oriane Verdier.
0: Iran de point, ces hommes, activistes du mouvement Femmes, Vie, Liberté. Un long article à retrouver sur notre site www.rfi.fr.
2: Dans la péninsule arabique, les rebelles houthis pro-iraniens affirment avoir abattu un avion de chasse saoudien et ils accusent Riyad d'avoir mené des centaines de frappes aériennes au Yémen en l'espace d'une semaine. Pour sa part, la coalition emmenée par l'Arabie saoudite accuse les insurgés chiites d'avoir tiré un drone en direction de la Mecque. Drone abattu par la défense aérienne saoudienne. Les insurgés dénoncent un mensonge.
0: RFI 9h04 à Strasbourg. Quelle priorité pour l'Union européenne dans les prochaines années? Réponse imminente d'Ursula von der Leyen.
2: La présidente de la Commission européenne se présente en ce moment devant le Parlement européen pour prononcer son très attendu discours sur l'état de l'Union. Des questions stratégiques comme la défense, l'indépendance industrielle et technologique sont au programme, mais aussi la lutte contre le réchauffement climatique dû aux activités humaines. Après un été catastrophique avec des vagues de chaleur à répétition, des incendies, mais aussi la sécheresse, eh bien certains élus espèrent de grandes décisions. Au Parlement européen de Strasbourg, Daniel Vallot.
6: Je sais qu'elle aura un discours engagé et mouvant, mais ce que j'attends réellement, c'est des engagements. Et par exemple, un fonds européen dédié au dérèglement climatique et à l'adaptation au changement climatique.
7: Des actes et non pas seulement des paroles, voilà ce qu'espère cette eurodéputée belge, membre du groupe écologiste au Parlement européen. Après des incendies dévastateurs et des canicules meurtrières, Saskia Bricmont demande à la présidente de la Commission de relancer le pacte vert, mis à l'arrêt depuis 2 ans au nom de la compétitivité.
6: On voit depuis 2024 que sur notre table, on a un agenda de dérégulation environnementale. Donc on est en train de détricoter les législations qui permettent justement d'attaquer le dérèglement climatique et de s'adapter à ses conséquences.
7: Mais à droite du Parlement européen, on ne tire pas les mêmes conclusions de cet été caniculaire. Pas question de relancer le pacte vert. Avant toute chose, le Parti populaire européen attend des moyens pour lutter contre les incendies. Frédis Belleris, eurodéputé grec, membre du PPE.
8: Ce dont nous avons vraiment besoin, c'est d'un mécanisme de protection civile plus solide et d'un fonds pour assurer la protection des forêts et l'aide aux victimes.
7: Dans son discours sur l'état de l'Union, Ursula von der Leyen va donc devoir faire un choix entre ces deux visions diamétralement opposées, entre les appels à l'urgence climatique lancés à gauche et la priorité donnée à la compétitivité fixée par la droite. Daniel Valo, Strasbourg, RFI.
2: Et se battre pour la préservation de notre planète peut parfois être fatal. L'an dernier, au moins 124 défenseurs de l'environnement ont été tués dans le monde. Ce sont les nouveaux chiffres publiés ce mercredi par l'ONG internationale Global Witness. Et c'est notre dossier avec vous, Stéphanie Schuller. Bonjour.
9: Bonjour Nathalie.
2: Alors avec ce nouveau rapport, on arrive au total depuis 2012 à 2375 personnes assassinées ou bien portées disparu pour avoir défendu les écosystèmes, la biodiversité ou le climat.
9: Oui, et c'est déjà le 13e rapport annuel sur les défenseurs de l'environnement avec une constante, Nathalie. L'Amérique latine reste le continent le plus dangereux. On y recense plus de la moitié des homicides. Michel Forst, envoyé spécial de l'ONU sur les défenseurs de l'environnement, explique que l'Amérique latine concentre les 3 secteurs les plus liés aux assassinats.
10: Ce sont les industries extractives qui sont les plus meurtrières. C'est le cas pour le Brésil, mais également pour beaucoup de pays d'Amérique latine. L'exploitation forestière, on a de plus en plus de déforestation pour y planter les palmiers pour l'huile de palme. Puis enfin, on a tout ce qui concerne, de manière assez générale, la pêche industrielle. Et les entreprises exploitent de plus en plus ces pays-là, précisément parce qu'ils contiennent ces richesses dont ils ont à leur actuel besoin.
2: Alors, 124 meurtres de défenseurs de l'environnement l'an dernier, c'est impressionnant. Et pourtant, c'est le chiffre le plus bas depuis 2014.
9: Oui, tout à fait. Et pourtant, Toby Hill, auteur principal du rapport de Global Witness, reste extrêmement prudent.
11: Bien sûr que la baisse des assassinats est positive, mais elle ne signifie pas que les défenseurs de l'environnement courent moins de risques. En effet, les attaques meurtrières ne constituent qu'une des nombreuses méthodes oppressives auxquelles les défenseurs de l'environnement sont confrontés. Nous avons notamment observé un durcissement dans les attaques numériques, des campagnes de dénigrement sur les réseaux sociaux pour discréditer les défenseurs et les isoler de leur communauté. Donc la baisse du nombre d'assassinats de défenseurs pourrait tout simplement refléter la diversification des stratégies utilisées pour les réduire au silence.
2: De nouvelles stratégies pour faire taire les activistes. Vous avez des exemples, Stéphanie ?
9: Oui, par exemple, la criminalisation justement des défenseurs de l'environnement, elle est en forte hausse. Aux Philippines, les habitants autochtones de Kasibu, une localité rurale, ont érigé des barricades pour empêcher une compagnie minière d'explorer les gisements d'or et de cuivre. Cela polluerait les cours d'eau, alors que la région est considérée comme le château d'eau de la région. Les habitants dénoncent ne pas avoir été consultés au préalable, comme le veut pourtant le principe du consentement libre, préalable et éclairé pour les peuples autochtones. Lei Jin Dugai fait partie des manifestants. Elle répondait à Jero Bosman.
12: Le 19 août, ils ont arrêté mon père parce qu'il est l'un des meneurs ici à la barricade. Ensuite, le 28 août, il y a eu des arrestations violentes. Beaucoup d'entre nous ont été blessés. La police et l'entreprise affirment que nos barricades sont illégales et contraires à la loi. Mais nous ne faisons que défendre nos terres.
9: De son côté, Michel Forst rappelle que les chiffres de Global Witness sont probablement sous-estimés parce que l'ONG ne peut pas accéder à des pays comme la Chine, la Corée du Nord ou certains États africains, sans parler du fait que de nombreux défenseurs vivent loin des capitales et de l'attention médiatique. Et ce sont souvent les plus isolés d'entre eux qui sont aussi les plus menacés.
2: Merci pour ce dossier, Stéphanie Schuller du service environnement de RFI.
0: 8h09 à Kinshasa, où l'opposition congolaise accuse le pouvoir d'avoir orchestré les des violences hier lors de la manifestation contre la révision de la Constitution.
2: Accusation portée notamment par l'opposant Martin Fayoulou, selon qui des miliciens ont attaqué le cortège de la plateforme C64. Après le début des affrontements, les forces de l'ordre ont tiré des gaz lacrymogènes pour disperser le rassemblement et les manifestants n'ont pas pu rejoindre leur point de chute, non loin du siège du Parlement.
0: La RDC, Nathalie, où l'on parle maintenant du virus.
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0: de la presse internationale du lundi au vendredi à 7h15 temps universel.
1: Le samedi à 5h50 et 7h10 TU.
0: Et dans la revue des hebdomadaires le dimanche à 5h50 et 7h10 temps universel. Merci de rester avec nous à l'écoute de RFI, les midis à Paris, 10h en temps universel. Le journal, c'est tout de suite avec vous, Charlotte de Rouen, bonjour.
2: Bonjour Caroline, bonjour à toutes et à tous. À la une, l'Union européenne qui utilisera tous les outils à sa disposition pour réduire son déficit commercial avec la Chine. Voilà, ce sont les mots de Ursula von der Leyen, la présidente de la Commission européenne, ce mercredi lors de son discours très attendu sur l'état de l'Union. En Ukraine, les ports du Grand Odessa sont quasiment à l'arrêt. La Russie impose de fait un blocus complet sur les ports ukrainiens, ce qui empêche les exportations de céréales en pleine moisson. 4 ans après la mort de Mahsa Amini en Iran, l'Alliance des partis kurdes d'Iran appelle à la grève aujourd'hui, mais le régime a déjà annoncé une forte répression à tous ceux qui défieraient le pouvoir. Et puis en France, l'ex-ministre Rachida Dati, jugée pour corruption au profit de Renault-Nissan, elle est accusée d'avoir fait du lobbying pour le constructeur automobile lorsqu'elle était députée au Parlement européen. C'est donc un temps fort de la politique européenne. Tous les ans, depuis 6 ans, la présidente de la Commission européenne, Ursula von der Leyen, a prononcé ce matin un discours sur l'état de l'Union devant les eurodéputés réunis en session plénière à Strasbourg. Et parmi les nombreux sujets abordés, le déficit commercial avec la Chine. Bonjour Jeanne Bartoli.
3: Bonjour Charlotte et bonjour à tous.
2: Et sur ce dossier, le ton est nettement plus ferme qu'à l'accoutumée.
3: Il faut dire que l'Europe continue de creuser son déficit commercial avec la Chine. Au deuxième trimestre de cette année, il atteignait 103 milliards d'euros sur le trimestre, le niveau le plus élevé depuis 2022. Ursula von der Leyen, sommée en juin dernier par les dirigeants de l'Union européenne d'obtenir des résultats concrets et qui promet justement ce matin des résultats. Ce dialogue doit désormais déboucher sur des résultats. La faiblesse de la demande intérieure en Chine signifie qu'elle a également besoin de notre marché européen. Il est donc dans notre intérêt mutuel de travailler ensemble et de trouver des solutions. Permettez-moi d'être clair. Nous utiliserons tous les outils dont nous disposons pour rééquilibrer notre relation.
4: Voilà Ursula von der Leyen qui a évoqué une situation arrivée à un point de bascule, un choc chinois qui entraîne, selon la présidente de l'exécutif européen, la désindustrialisation dans les bassins européens. Ce déficit commercial attribué en grande partie par l'Europe à des pratiques déloyales de la part de Pékin. Pour autant, pas d'annonce, Charlotte, de nouveaux droits de douane ou de taxes lors de cette prise de parole. La présidente de la Commission européenne qui a également insisté sur la dépendance européenne envers la Chine pour les terres rares et les autres matières premières critiques. Elle a proposé de créer une nouvelle société européenne des matières premières critiques. Ursula von der Leyen qui hausse le ton donc, mais qui donne jusqu'en octobre aux négociations commerciales UE-Chine pour produire enfin des résultats concrets.
2: Merci beaucoup Jeanne. Et la présidente de la Commission a aussi proposé dans son discours sur l'état de l'Union que le Canada devienne le premier membre associé de l'Union. Le Premier ministre Marc Carney, le Premier ministre canadien, était d'ailleurs l'invité d'honneur ce jeudi au Parlement à Strasbourg. Et puis, Ursula von der Leyen souhaite également la création d'un Conseil européen de sécurité qui associerait le Canada, la Norvège et le Royaume-Uni pour que l'Europe soit mieux préparée face à la recrudescence des crises. Référence à l'invasion russe de l'Ukraine, mais aussi aux velléités de Donald Trump d'annexer le Groenland, qui est un territoire autonome danois. En Ukraine, un drone russe s'est abattu sur un bus faisant au moins 5 morts et 7 blessés près de la ligne de front. La Russie, qui impose par ailleurs un blocus de fait complet sur les ports ukrainiens de la mer Noire depuis plusieurs semaines, une situation qui empêche les exportations de céréales et complique sérieusement la vie des agriculteurs. Reportage dans la région d'Odessa de nos envoyés spéciaux, Nathanaël Vitran et Sergueï Dmitriev.
5: Nous venons d'arriver sur la ferme de Volodymyr Pogorili. C'est un agriculteur de la région d'Odessa. Nous sommes à une cinquantaine de minutes de la grande ville du Sud. Son problème à lui, c'est que ses hangars sont pleins à craquer de blé, alors que nous sommes en pleine récolte des tournesols.
6: Cette année, la récolte a été plutôt bonne. Mais en raison de la guerre, nous ne pouvons pas la vendre de manière satisfaisante. Les prix se sont effondrés de moitié. Nous avons juste vendu le colza pour faire de la place pour les graines de tournesol, mais nous allons manquer de place. Nous n'avons simplement plus d'espace pour les stocker.
5: Volodymyr Pogorili tient aussi à nous montrer la carcasse d'un drone russe Shahed qui s'est écrasé dans un de ses champs il y a 3 semaines. En chemin, nous sommes passés devant un de ces énormes silos à grains typiques de la région, complètement éventré après une frappe russe dans la nuit. Mais tout ça n'est pas nouveau, comme nous le rappelle Dmitro Barinov, président de l'Association des ports ukrainiens.
7: Dès le premier jour de la guerre, les Russes ont ciblé les silos et les hangars à grains. Ce qui est nouveau, c'est que désormais, ils prennent pour cible les navires civils qui transportent les céréales, même sous pavillon étranger.
5: Résultat, en pleine moisson, les trois ports du Grand Odessa sont quasiment à l'arrêt. Les armateurs n'osent plus y envoyer leurs navires, les traders n'achètent plus et les céréales encombrent les hangars. De quoi faire craindre une nouvelle crise du blé. Nathanaël Vitran, Sergueï Dmitriev, Victor Sayenko, Odessa, RFI.
2: L'ex-président du Kosovo, Hashim Thaçi, a été condamné à 25 ans de prison pour crimes de guerre ce mercredi. Des crimes commis par la guérilla kosovare contre les forces serbes à la fin des années 90. Il a écouté passiblement ce verdict. Au Kurdistan iranien, cette grève aujourd'hui à l'appel de l'Alliance des partis kurdes d'Iran. Les magasins devraient rester fermés dans la région. Une manière de protester pacifiquement contre la répression du régime à l'occasion des 4 ans de la mort de Mahsa Amini. Cette jeune kurde iranienne morte à Téhéran des suites de son arrestation pour port incorrect du voile islamique. C'est après son décès qu'a débuté le mouvement Femme, Vie, Liberté. 4 ans après, la mobilisation continue malgré une sanglante répression. Oriane Verdier.
8: Malgré les massacres commis par le régime lors du dernier grand mouvement de manifestation en janvier dernier, des rassemblements de protestation continuent dans tout le pays, affirme la militante politique kurde iranienne Sibel Khobaï.
9: Au Kurdistan iranien et plus largement en Iran, il y a des manifestations de manière quotidienne, des manifestations d'enseignants, de chauffeurs de taxi, d'élèves, d'étudiants à l'université. Les autorités méprisent le peuple et ne payent pas les salaires des fonctionnaires.
8: En ce qui concerne l'appel à la grève nationale d'aujourd'hui, il pourrait se transformer ça et là en manifestation. En prévision, le régime a d'ores et déjà resserré son contrôle, affirme Aoyar Sheri de l'ONG Engao.
10: Les vagues d'arrestations ont déjà commencé au Kurdistan iranien. Nous nous attendons à une importante présence des forces de sécurité, comme chaque année, ainsi que des pressions sur la famille de Jina Mahsa Amini pour l'empêcher de se recueillir sur sa tombe. Si la grève est effectivement respectée aujourd'hui, la répression sur la population pourrait encore augmenter.
8: Les autorités ont en effet annoncé une répression d'une grande sévérité contre ceux qui répondraient à l'appel de ce qu'ils définissent comme l'ennemi. Parallèlement, ces dernières semaines et comme depuis le début de l'agression israélo-américaine, le régime continue de bombarder les positions des partis politiques kurdes iraniens exilés au Kurdistan irakien.
2: Au Yémen, les Houthis affirment avoir abattu un avion de chasse saoudien. Les rebelles pro-iraniens ont infligé de lourds revers ces derniers jours aux forces pro-gouvernementales soutenues par l'Arabie saoudite, mais nient en revanche avoir mené une attaque de drone contre la ville de La Mecque. Hier mardi, la défense civile saoudienne a dit avoir détruit un drone hostile avant qu'il ne rentre dans l'espace aérien de la ville sainte. En France, l'ancienne ministre Rachida Dati devant la justice, elle comparaît pour corruption et trafic d'influence. Elle est soupçonnée d'avoir noué un pacte de corruption avec l'ex-PDG de Renault-Nissan, Carlos Ghosn, qui est jugé également. Rachida Dati, accusée d'avoir été rémunérée pour promouvoir les intérêts du groupe automobile lorsqu'elle était députée au Parlement européen, Baptiste Coulon.
11: Le cœur de l'affaire, c'est ce contrat conclu entre Rachida Dati et Carlos Ghosn en octobre 2009. L'ancienne ministre devenue députée européenne est rémunérée 900 000 euros jusqu'en 2012 par une filiale de Renault-Nissan, officiellement pour des activités de conseil juridique en faveur du groupe automobile, un travail d'avocat légalement compatible avec sa fonction d'élu. Problème, les enquêteurs n'ont trouvé que peu de traces de cet emploi. Ils s'en étonnent vu la rémunération disproportionnée, disent-ils, de Rachida Dati et en concluent que le contrat a servi à maquiller un travail de lobbying en faveur de Renault-Nissan au Parlement européen. L'accusation se base notamment sur trois questions posées par l'eurodéputé dans l'hémicycle, toutes jugées favorables aux intérêts du groupe. L'une d'elles, selon les enquêteurs, aurait pu faire l'objet d'une validation par Carlos Ghosn avant d'être prononcée. Rachida Dati, elle, assure n'avoir fait qu'un travail d'avocate et justifie le peu de traces par la confidentialité des écrits à laquelle...

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Et oui, bonjour à toutes et à tous, bienvenue dans les voix de l'écho sur Radio G. Aujourd'hui, nous allons parler de création, de couleurs et d'émotions, mais aussi de tout ce qu'il faut imaginer et organiser pour permettre à des artistes de rencontrer leur public. Mon invité du jour est artiste peintre, mais il ne se contente pas que de ça, il crée aussi des événements. Il est à l'origine de l'Armoire, un événement qui réunit artistes, artisans d'art et public dans un lieu remarquable. Ce sera ces 19 et 20 septembre au château de Châteaubriant à Saint-James-sur-Loire.

0: Et pour m'accompagner aujourd'hui dans l'émission, Fabien Bertrand. Bonjour Fabien, je crois que vous avez pu me quitter, hein. Vous revenez vite. Hein.
1: Oui, tout de suite, c'est la rentrée, on est parti. Hein. Bonjour Yves.
0: Alors, de quoi allez-vous nous parler aujourd'hui?
1: Eh bien, comment la peinture peut mettre en lumière la face sombre, la face cachée d'un homme?
0: C'est très intéressant, cette petite part d'ombre dans chacun des artistes que nous sommes ou que nous pouvons recevoir. Fabien, on vous retrouve d'ici 10 à 12 minutes à peu près.
1: Parfait.
0: Également dans notre studio, Alexis Desjeux. Bonjour Alexis, de quoi allez-vous nous parler? Un plaisir de vous retrouver en tout cas.
2: Bonjour Yves, réciproque, ce plaisir. On ne s'entraîne pas pendant le match pour cultiver son assertivité au quotidien.
0: Je suis très curieux de voir cette nouvelle chronique. On vous retrouve en deuxième partie d'émission. Et dans ses œuvres, mon invité explore les couleurs, donc les matières, les mouvements, pour tenter de faire naître des émotions. Après une première édition qui a accueilli plus de 2000 visiteurs en 2025, l'Armoire donc revient aussi les 12 et 20 septembre au château de Châteaubriant à Saint-James-sur-Loire. Chers auditeurs et auditrices, prenez vos crayons et vos pinceaux, car nous allons explorer le monde merveilleux des beaux-arts.
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0: Bonjour Denis Stracadagno, bienvenue dans le studio de Radio G.
4: Bonjour Yves, merci de me recevoir.
0: Avec grand plaisir. Alors avant de parler justement de l'Armoire, j'ai envie de parler de vous. Qui était Denis avant de devenir un artiste peintre?
4: J'étais sans doute, mais je le suis encore, quelqu'un sensible à tout type d'art. J'ai toujours aimé l'art. L'art premier pour moi, c'est d'abord la musique. Dans la classification des arts, je considère la musique comme l'art absolu.
0: D'accord.
4: Voilà.
0: Alors, vous êtes né à Douai, dans le nord de la France, hein, non pas Douai-la-Fontaine, mais bien Douai. Apparemment, dans une famille où l'art n'occupait pas forcément une place importante. Comment la création est entrée vraiment dans votre vie?
4: Oh, la création,
0: La musique.
4: À part la musique, c'est entré par la musique, mais plus sérieusement, j'ai eu la chance de rencontrer mon épouse, Stéphanie, qui est, contrairement à moi, a fait des écoles d'art et art appliqué. Et donc, elle m'a initié au monde de l'art, à la culture. C'est une bibliothèque sur deux pattes. Et donc, elle m'a formé, elle m'a initié à tous ces mondes que je ne connaissais pas. Et puis un voyage à New York avec elle, musée de le MoMA, le Guggenheim, où j'ai absolument détesté un artiste qui s'appelle Ant Kawara, qui est un artiste japonais, où j'ai absolument pas compris son œuvre. Et j'étais outré de voir qu'un artiste avait l'ensemble du Guggenheim. Et donc quelques semaines et mois sont passés et je me suis retrouvé seul pendant un week-end et je me suis dit, tiens, si lui il l'a fait, moi je vais le faire.
0: Ah ouais, carrément.
4: Carrément. Allez, pourquoi pas. Donc, il y a des gens qui se lèvent pour faire un marathon. Et moi, je me suis levé pour me dire, tiens, je vais faire une expo.
0: Ok. Voilà. Et oser, du coup, devenir un artiste.
4: Ouais, c'est ça. Et Stéphanie m'a donné trois conseils importants, puisqu'elle avait cette connaissance que moi, je n'avais pas. Elle m'a dit, je vais te donner trois choses. La première, c'est que tu dois travailler ton art. Travailler, c'est important. Tu dois techniquement le travailler. Le deuxième conseil, c'est que tu dois le travailler. Beaucoup le travailler. Et le troisième, c'est quand tu auras fini de travailler, tu vas continuer à travailler. Voilà. Et elle a, hélas, terriblement raison. Donc, artiste peintre, c'est comme un musicien. Faut travailler son instrument, travailler sa main, son regard et remplir sa bibliothèque. Quand je dis remplir sa bibliothèque, c'est remplir son esprit pour se nourrir de ce que font les autres.
0: Ouais. Vous disiez donc juste avant que vos premières émotions artistiques donc sont venues par la musique.
4: Oui.
0: Par quel type de musique à peu près?
4: Oh, tout type de musique. J'ai eu la chance d'avoir une maman qui avait recueilli la collection de son frère des vinyles Deutsche Grammophon, donc toute cette musique classique. Ensuite, le blues, le rhythm and blues est arrivé. Donc moi, à 14-15 ans, j'écoutais déjà de ce type de musique que je devais pas écouter, mais ça me plaisait beaucoup. Mmh. Et puis, j'ai découvert qu'il y avait de l'électricité, donc les amplis se sont connectés. Le rock, le pop rock, musique électro, rap. j'écoute vraiment beaucoup de styles de musique. Mmh. C'est important pour moi. Et d'ailleurs, dans mon art, je crée toujours en musique. Ça fait partie de mon processus de création. Mmh. Et selon les séries que je développe, je sais quel type de musique je vais poser sur mes créations.
0: D'accord. Hyper intéressant. Alors, vous avez eu un déclic, effectivement, en allant voir une exposition. À partir de quel moment vous vous êtes vraiment dit, ouais, ça y est, là, je suis un artiste? Parce que finalement, on peut faire un premier tableau, mais on n'est pas artiste, entre guillemets.
4: C'est une bonne question. La première exposition, sa première exposition, ça reste un moment important. Parce qu'on se met complètement nu devant un public. On sait qu'on n'a pas la légitimité d'être artiste. Et d'ailleurs, c'est vrai, on l'a pas. C'est pas parce qu'on fait une expo qu'on est un artiste. Mmh. On commence à être conscient qu'on est artiste quand on enchaîne les expositions, quand on commence à vendre, et qu'on commence à avoir son public et ça y est, la pompe est amorcée. Les gens viennent, reviennent. Et les ventes s'installent. Et là, on se dit, ça y est, je commence à avoir une petite graine qui vient de germer et à grandir.
0: Voilà. Ouais, carrément. Oui, il faut d'abord trouver son public, un public fidèle qui revient, qui en parle, pour se dire, bah ça y est, enfin là, je peux dire que je suis un artiste.
4: Ouais, mais il faut aussi trouver sa patte. Voilà. Il faut que sa main, sa propre main, pas la main des autres, mais sa propre main. Façonne avec conviction son art en disant c'est bon, ça je sais le faire et ça me correspond et c'est moi. Parce que quand on commence, on a un peu tendance à naturellement à copier, comme quelqu'un qui commence la guitare.
0: En fait, tout à fait, ouais.
4: On commence la guitare avec les morceaux des autres. Voilà, avant de faire ses propres morceaux. L'art, c'est pareil.
0: Voilà. Ouais. Et alors justement, comment vous pourriez décrire votre art à des personnes qui n'ont jamais vu une seule de vos œuvres là, en quelques mots?
4: Transfert des émotions. Je pense que comme tout type d'art, c'est l'émotion qui nous porte. Donc quand on regarde une toile ou une sculpture, c'est quelle émotion on va avoir en la regardant. Ça peut être positif comme négatif, hein, attention. Les gens qui n'aiment pas mon travail, c'est très positif pour moi. Mmh. Parce que ça, normalement, ça provoque des émotions.
0: Ouais.
4: Ça va pas forcément dans la démarche commerciale que je souhaiterais, parce que l'objectif pour un artiste, c'est quand même de vendre, parce que vendre, c'est exister, parce qu'on peut réinvestir son argent dans d'autres projets artistiques. Mais néanmoins, l'échange de ce que ça provoque, c'est intéressant.
0: Et alors, vos œuvres sont plutôt abstraites, je dirais.
4: Oui, elles le sont carrément.
0: Ouais, est-ce que c'est important que le public y voit la même chose que vous, ou justement pas du tout?
4: Non, pas du tout.
0: Okay.
4: Moi, je fais mon art effectivement qui est un art abstrait très très fort en couleurs, en nuances, en monochrome aussi des fois sur le bleu et le noir. Mais néanmoins, moi j'ai fait mon travail. Après, c'est celui qui va regarder et qui va faire son voyage. Voilà, ça lui appartient.
0: Exactement.
4: On trouve de la convergence à un moment. Effectivement. On trouve des points qui nous rassemblent, mais non, chacun va faire son voyage.
0: Son voyage. Et quand vous créez comme ça, à quel moment vous vous dites ça y est, mon œuvre là, elle est finie, elle est prête, je peux la mettre en vente?
4: C'est ce que j'ai découvert dans la création, c'est que c'est vraiment la partie la plus difficile. À quel moment ça va être fini? Parce que j'ai perdu un nombre de toiles incommensurable, parce que l'envie de bien faire, donc on en rajoute, et j'ai trouvé, pour moi, la toile ou la sculpture doit être finie au moment où on perd l'équilibre.
0: D'accord.
4: On perd l'équilibre, on sent qu'il y a quelque chose qui commence à nous échapper, parce qu'on veut bien faire, et c'est là qu'il faut s'arrêter, parce que rajouter, ça n'a plus de sens, on perd l'équilibre. Et quand je sens que je vais bientôt perdre l'équilibre, j'arrête.
0: Et vous arrivez à être surpris vous-même par vos œuvres encore?
4: Ouais. Ouais. Tout le temps.
0: Tout le temps.
4: Tout le temps. Le lendemain, le surlendemain, quand on accroche une toile à une expo et que la toile a dormi pendant quelques mois dans l'atelier, j'ai fait la dernière expo, c'était à l'abbaye de Bouchemaine. J'avais fait deux toiles oui, ça me surprend. D'ailleurs, mon épouse dit « Ressors tes vieilles toiles ». Je lui dis « Mais non, je voudrais mettre les dernières ». Elle dit « Non, sors les anciennes, tu verras ». Elle a toujours raison.
0: Toujours écouter une femme.
4: Oui, mais enfin, j'ai beaucoup de chance parce qu'elle est très critique sur mon travail, mais c'est une vraie critique. Le problème, c'est que dans mon activité d'artiste peintre, les gens disent souvent c'est génial ce que vous faites, mais ça manque beaucoup d'objectivité des fois. C'est bien d'avoir quelqu'un qui vous dise là mon grand travail.
0: Complètement. En tout cas, derrière une œuvre exposée, on voit d'abord donc le travail de l'artiste, mais derrière une exposition, plus largement derrière un événement culturel, on va en parler tout à l'heure, de nombreuses personnes interviennent sans nécessairement être visibles du public. C'est un peu pas mal les métiers de l'ombre, justement. C'est le moment d'écouter la chronique de Fabien Bertrand.
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1: Eh oui, merci Yves. Alors aujourd'hui, je vous emmène à la rencontre d'un homme qui a passé une grande partie de sa vie professionnelle dans l'ombre. Mais attention, pas forcément dans l'ombre au sens où on l'entend habituellement. Parce que notre invité du jour, Denis Tracadagno, a pendant de nombreuses années occupé des postes à responsabilité. Ingénieur commercial, manager, responsable d'affaires, des métiers où il fallait négocier, manager des équipes, gérer des projets, des budgets, des clients, bref. Denis, pendant des années, vous avez surtout passé votre temps à faire avancer les projets des autres. Et puis en 2015, quelque chose change. Vous décidez de prendre un autre chemin. Un chemin qui, finalement, était peut-être là depuis plus longtemps. Né à Douai, dans une famille ouvrière, l'art n'occupait pas forcément une grande place. Et pourtant, dès l'adolescence, vous développez une curiosité pour la création, notamment pour la musique, qui devient pour vous une première porte vers l'émotion artistique. Et puis un jour, vous décidez de pousser cette porte. Vous vous formez seul à l'art, vous découvrez la peinture, vous explorez différentes influences et vous prenez progressivement la bonne direction. Et là, quelque chose d'assez intéressant se produit. Pendant toutes ces années, vous avez travaillé dans des métiers où il fallait structurer, organiser, prévoir, contrôler. Et lorsque vous arrivez dans l'art, vous faites presque l'inverse. Vous cherchez à libérer le geste, à laisser parler la matière, les contrastes, les nuances, les couleurs, comme si après avoir passé des années à maîtriser les choses, vous aviez enfin décidé de laisser une place à ce qui ne se maîtrise pas. Et finalement, Yves, je me demande si ce n'est pas là que se trouve notre fameux métier de l'ombre. Parce qu'un artiste peintre, on pourrait penser que c'est justement un métier de lumière. On imagine le tableau accroché au mur, exposé, regardé, commenté, contemplé. Mais derrière cette œuvre, il y a tout ce que l'on ne voit pas. Les heures passées seules dans l'atelier, les recherches, les doutes, les essais, les toiles abandonnées, on en parlait tout de suite, les gestes que personne ne verra jamais. Et surtout, il y a quelque chose de beaucoup plus intime, une partie de l'artiste lui-même. Parce que Denis, lorsque vous peignez, ce que vous mettez sur la toile n'est pas seulement de la peinture. Vous y déposez une partie de votre imaginaire, de vos influences, de vos émotions, de votre sensibilité. Quelque chose qui était jusque-là invisible devient alors visible. Et c'est peut-être ça qui me plaît dans votre parcours. Pendant des années, vous étiez dans l'ombre de grandes organisations, de projets, d'équipes, de clients. Aujourd'hui, vous mettez en lumière quelque chose de beaucoup plus personnel. Mais finalement, Denis, est-ce que vous êtes vraiment passé de l'ombre à la lumière? Car derrière chaque tableau, il y a toujours une partie invisible de celui qui l'a créé. Une part de lui qui était dans l'ombre et que la peinture vient soudain mettre en lumière. Alors Denis, ma question est la suivante. Quand vous peignez aujourd'hui, qu'est-ce que vous mettez en lumière? Une émotion? Une idée? Une sensation? Ou simplement une part de vous-même?
4: Merci Fabien pour cette chronique. Qu'est-ce que je mets en lumière quand je peins? Clairement une partie de moi-même. Parce que peindre est une mise à nu. C'est une mise à nu cachée, parce que la réalité, c'est que un artiste, c'est un iceberg. On ne voit que 20% de son travail. Le reste, c'est la part d'ombre qui se cache dans l'atelier.
1: Exactement.
4: C'est vraiment ça. Moi, j'aime passer beaucoup de temps dans mon atelier à me tromper, à chercher, à perfectionner, à recommencer et encore recommencer. Donc On ne voit que ce que une partie de soi-même. Bien sûr. On affiche nos œuvres. Donc oui, enfin humblement, c'est une partie de moi avouable, inavouable, mais elle est secrète parce que on ne dit pas tout en fait.
1: Bien sûr.
4: On peut pas quand les gens nous demandent des explications, qu'est-ce que vous allez vous lui dire, qu'est-ce que en fait, si aux proches, au petit cercle, on raconte.
1: Oui.
4: On ne dit pas tout, on laisse cette part de, on garde pour soi.
1: Mais parfois il y a un petit peu d'inconscient aussi.
4: Oui, alors beaucoup parce que il y a des séries, je pense à la série Feu de couleur qui est très explosive en termes de couleurs, de lâcher prise, parce que je la crée en musique et en lâcher prise totale. On est presque à un moment dans l'incontrôlable. On est dedans, on lâche. Et puis à un moment, on prend un peu de recul, on se dit tiens, ça y est, j'ai l'équilibre de la toile, c'est sympa ce que je suis en train de faire. Vas-y, va dans cette direction. Et à un moment, on arrête. Pour éviter de perdre l'équilibre. Et là, on est surpris par soi-même, on dit tiens, ça c'est sympa. Ou ça, c'est vraiment pas très bien, tu vas la laisser. celle-là, elle va jamais sortir.
1: Ouais.
4: Mais par contre, sur celles qui vont jamais sortir, j'y reviens parce que je les regarde un peu plus tard.
1: Ouais.
4: En disant, je suis vraiment sûr que ça va jamais sortir. Voilà.
1: Ok. Merci beaucoup, Denis.
4: Merci.
0: Merci beaucoup Fabien pour votre chronique et promis, la prochaine fois que vous reviendrez, vous aurez aussi un jingle à vous.
1: Parce que, enfin, merci.
0: Pour l'instant, voilà, c'est le début de la saison, pas eu le temps encore de refaire tous les jingles.
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0: Alors, je voulais qu'on parle un peu de l'armoire, mais on va peut-être en parler juste après, plutôt en deuxième partie. Mais quand on, juste spécifiquement en lien avec les métiers longs d'ailleurs, quand on parle de l'armoire, il y a les métiers, les personnes que l'on voit, mais il y a aussi les métiers un peu indispensables que le public ne voit pas forcément. Quelles sont les personnes avec qui vous êtes entouré pour organiser en fait un tel événement?
4: Ça reste des activités qui sont très transverses à l'événementiel. Ce qu'on cherche à faire quand on crée un événement artistique, c'est donner une visibilité aux artistes. C'est fait pour ça d'ailleurs. C'est sur l'armoire, on a 19 artistes qui seront présents. Moi, mon métier sur cet événement, c'est de les mettre en lumière. C'est de les mettre dans un lieu, un beau lieu. Et de m'assurer qu'il soit dans des bonnes conditions techniques. Parce que moi-même, quand je fais des expos, j'aime bien que je sois bien installé, que mes œuvres soient bien accrochées, soient en lumière, avec de bonnes lumières. Et donc, moi, mon job, c'est de m'assurer qu'il soit dans des bonnes conditions. Donc, voilà, c'est l'objectif premier. Et ensuite, mon deuxième métier, c'est de faire venir le plus de monde possible pour que ces artistes puissent avoir la reconnaissance qu'ils cherchent en venant à ce type d'événement.
0: Voilà. Ok. Je vais maintenant vous parler de votre boussole métier. C'est un petit jeu en fait. Je vais vous proposer 4 choix. Vous devrez choisir dans quelle direction vous préférez aller. C'est parti.

0: Alors, vous préférez choisir la couleur ou la matière ?
1: La matière.
0: Ok. Vous avez le droit de préciser un peu si vous le voulez.
1: La matière, parce que la peinture, c'est d'abord de la matière. C'est pas la couleur n'est que le rendu visuel de cette matière.
0: Ouais.
1: La matière est beaucoup plus intéressante.
0: Plutôt inspiration ou discipline ?
1: Inspiration, à 3000%.
0: Ouais. vous préférez créer seul dans votre atelier ou rencontrer le public lors d'une exposition ?
1: Les deux, mon capitaine. Mon cœur balance à être seul dans mon atelier.
0: Ouais.
1: Voilà. Mais un artiste doit sortir de sa grotte.
0: Mmh.
1: Voilà. À un moment, être artiste, c'est s'exposer, autrement, on n'existe pas.
0: Effectivement. Et enfin, plutôt émouvoir ou surprendre ?
1: Surprendre, sans aucun doute.
0: Ouais.
1: Par provocation.
0: Eh ben, c'est parfait. Merci beaucoup, Denis, pour vos réponses.
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0: Alors, vous en parliez tout à l'heure, hein, la musique occupe une place importante dans la naissance de votre sensibilité artistique et pendant que vous créez également. On va justement faire une petite pause musicale dans l'émission avec un morceau que vous avez choisi, donc à savoir le titre Wait du groupe M83. On reparle de ce choix musical avec vous, donc Denis Stracadagno, juste après. Bonne écoute sur Radio G.

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1: Vous êtes toujours sur Radio G à l'écoute de l'émission Les Voix de l'Écho en compagnie de mon invité, l'artiste peintre Denis Stracadagno, et à l'origine de l'Armoire, donc qui a lieu ces 19 et 20 septembre prochains au château de Châteaubriant à Saint-James-sur-Loire. Denis, nous venons d'écouter Wait du groupe M83. Pourquoi avoir choisi ce titre musical? Qu'est-ce qu'il raconte de vous à peu près?
2: Je sais pas s'il raconte quelque chose de moi, mais c'est un des morceaux qui me permet de monter dans ma fusée de manière instantanée. Voilà. C'est celui-là, après 3 secondes, je monte dans ma fusée et je suis absolument tout seul. Et c'est, il y a des morceaux comme ça qui, dans ma playlist des 5-6 morceaux clés de ma vie, celui-là en fait partie. C'est la fusée numéro 3 ou peu importe dans le il y a pas de classement, mais ça fait partie de mes 5-6 fusées.
1: OK. On va parler plus en détail maintenant de l'armoire. On a commencé à en parler avant la pause musicale. Qu'est-ce que ça signifie comme nom? Alors on précise hein, donc c'est l'art art-moire moire. Pourquoi ce jeu de mots? Comment c'est venu?
2: Bon, c'est un jeu de mots plutôt amusant de dire que l'art est dans un endroit et que on va ouvrir les portes de cet endroit pour faire montrer les œuvres. C'est aussi un clin d'œil aux Journées du Patrimoine puisque ça se passe en même temps de week-end des Journées du Patrimoine. Donc les portes s'ouvrent sur différents événements et différents lieux historiques. Donc l'armoire va s'ouvrir pour permettre aux gens de découvrir une programmation artistique.
1: C'est-à-dire qu'en même temps que les personnes vont aller visiter le château de Châteaubriant, ils pourront donc profiter des 19 artistes.
2: C'est exactement ça. Le château de Châteaubriant a cette connotation historique, avec un parc qui est magnifique, et puis cette bâtisse qui impose un peu. Donc les gens auront l'occasion de se balader dans le parc et de profiter de l'environnement magnifique. Et puis dans les deux dépendances, de voir une vingtaine d'artistes.
1: Pourquoi vous avez créé quelque chose de collectif et pas simplement organiser une expo rien que pour vous?
2: Rien que pour moi, je continue à le faire, je le fais tout le temps et je continuerai évidemment à le faire. C'était une opportunité qu'on m'a présentée et que j'ai accepté il y a quelques mois de reprendre. Et je me suis dit, tiens, je l'ai jamais fait. Eh ben, ça va être l'occasion.

0: voilà.
1: C'est justement
0: surprendre, l'occasion. Surprendre. Et voilà. Donc j'ai saisi l'opportunité et j'espère transformer l'essai ce week-end. Et en tout cas, de ce que je vois, j'y ai mis une partie de moi, dans le sens où, surprendre par la programmation des artistes et des différentes œuvres qui seront montrées au public.
1: Vous avez eu plus de 2000 visiteurs l'an dernier. Est-ce que vous attendiez un succès tel ?
0: On espère au minimum faire la même chose.
1: Ouais.
0: D'après le mouvement des planètes, le beau temps sera présent. Et puis la communication a été, je pense, très bien réalisée. En tout cas, des retours que j'en ai sur les différents indicateurs, les gens sont au rendez-vous. Les dés sont jetés. au-delà de la grosse journée d'organisation de vendredi pour faire la scénographie et les derniers réglages. Mais voilà, les choses ont été, je pense, bien faites. Et voilà.
1: Comment vous avez sélectionné finalement les artistes et les artisans d'art qui vont exposer ?
0: Alors d'abord, c'est vrai que en tant qu'artiste, je me suis aperçu par mes dépens, mais que c'est un exercice difficile parce que faut juger des confrères. Je suis moi-même, je mesure complètement la difficulté d'un artiste à exister. Et donc c'est difficile. C'est difficile. C'est particulier de dire non. Mais c'est le job. Et là, c'est vrai que ma casquette professionnelle, mes expériences professionnelles m'aident à avoir une démarche très projet. Et de m'appuyer sur moins de sensibilité. Néanmoins, on les sélectionne parce qu'ils ont quelque chose à dire et que la qualité picturale, la qualité de leur travail fait qu'à un moment, ça peut être vraiment intéressant à montrer.
1: D'accord, vous avez plutôt cherché la qualité donc artistique plutôt qu'une cohérence entre tous, ou il y a quand même un fil rouge qu'on peut retrouver ?
0: Non, alors la cohérence sur une expo collective comme ça, on peut la chercher, mais on va vite la perdre.
1: D'accord.
0: Parce que les arts sont tellement différents que après on peut se raconter une fausse histoire, hein, ça, on peut le faire, hein, mais j'en ai pas envie. Donc la cohérence, non. Et je me suis rendu compte que surtout pas, il faut pas en avoir. Voilà. Quand on a Sandra Jourdain qui va exposer avec deux photographes qui sont diamétralement opposés, c'est ça qui est intéressant. Donc non, programmation éclectique, différente, voilà, ça va être sympa.
1: Vous annoncez plus de 200 œuvres.
0: Oui.
1: Comment vous les organisez concrètement, en fait, vous créez un vrai parcours, un vrai cheminement que les visiteurs vont devoir suivre, ou pas, ou en fait c'est un peu libre?
0: On a travaillé à la mode IKEA, donc tu y vas pour acheter une casserole et tu repars avec un dressing. Mais plus sérieusement, il y a deux salles qui exposent. Donc les gens naturellement vont avoir la tendance à rentrer dans cette première salle. Donc c'est le flux, il n'est pas cherché, mais il est plutôt naturel. Voilà, 200 œuvres parce que 19 artistes. Chaque artiste a ses mètres linéaires pour présenter leur travail, multiplié par le nombre d'artistes, on arrive à un peu plus de 200 œuvres, ce qui est surprenant, mais c'est vraiment ça. D'œuvres de tailles différentes, on a des sculpteurs. On a 4 sculpteurs qui ont justement des domaines complètement différents et voilà, donc ça va être très très amusant à les faire collaborer entre eux. et la journée de vendredi est plutôt sympathique parce que entre ce qu'on pose sur papier en disant ça je suis en mode projet, c'est génial, c'est bien défini, c'est carré, et la vraie vie, il y a un côté explosif qu'on maîtrise pas. Voilà. Alors soit explosif, maîtrisé,
1: oui.
0: Mais il faut accepter qu'il y a une bonne part d'improvisation, comme moi j'ai sur mes expos. Hein. Quand je prépare mes expos, je prends les photos des lieux, je mesure tout, je fais mes plans, je suis en mode projet. Bon, la réalité, c'est que quand on arrive le jour J avec son camion et qu'on commence l'accrochage, tout ce qu'on a imaginé, c'est pas ça. Hormis 2-3 pièces, parce qu'on sait que c'est là que ça va passer.
1: Ouais.
0: Donc c'est ça.
1: Est-ce que vous avez un modèle économique par rapport à l'armoire, ou comment ça se passe ? C'est un événement privé ou associatif ?
0: C'est un événement qui repose sur une association, un Revent Experience. L'entrée, le modèle économique est plutôt simple, c'est que y a des coûts de location, il y a des coûts logistiques, il y a des coûts de communication, parce qu'aujourd'hui communiquer un événement, ça coûte quand même beaucoup d'argent, si on veut, surtout si on veut bien le faire. Et donc les artistes ont une part financière pour exposer qui est présente, mais néanmoins minime, très acceptable. Et puis le modèle économique est plutôt simple, c'est qu'il faut faire venir du monde. L'entrée est à 5 €, donc c'est pas un montant qui est exorbitant, il est même plutôt symbolique, mais il permet petit caillou par petit caillou à rembourser toute la mise de départ et d'arriver à un point d'équilibre financier.
1: Très important, effectivement, les finances. En tout cas, être artiste, ce n'est pas seulement créer, hein, il faut aussi parler de son travail, donc défendre une démarche, présenter ses œuvres, annoncer donc un prix. Et lorsque l'on devient organisateur, hein, d'un événement comme l'Armoire, il faut également faire travailler ensemble, donc on en parlait un instant, des artistes, des partenaires, mais aussi des prestataires, et puis le lieu d'accueil. Comment exprimer clairement ses besoins, défendre ses idées sans devenir agressif ni s'effacer? Eh bien, le sujet du jour de notre chronique aussi d'Alexis Desjeux, comme communiquer avec assertivité, et une nouvelle série sur l'ego.
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3: Bonjour chers auditeurs, quel que soit votre genre et croyance, obédience et croyance toute personnelle. Je rentre tout juste de vacances avec un livre dans ma valise. Kilomètre zéro de Maud Ankawa aux éditions J'ai lu. Et j'ai une scène qui m'a pas trop quitté. Une scène qui m'a laissé cette conviction. On ne s'entraîne pas pendant le match pour cultiver son assertivité au quotidien. Je m'explique. On est en Italie, route de montagne très étroite. Mon épouse est au volant, nos 4 enfants sont derrière. Un conducteur nous double. On passe à 2 doigts de la voiture d'en face. 2 secondes. Le danger a duré 2 secondes. La tension dans la voiture, elle a duré plus de 20 minutes, quoi.
1: Mais du coup, Alexis, pendant cette fameuse pause de 3 secondes, vous avez fait quoi ?
3: Rien du tout, Yves. Absolument rien. Mon épouse s'emporte contre le chauffard. Elle a peur. C'est complètement humain. Et moi, le fameux chroniqueur de l'assertivité, avec ses 3 secondes pour poser les choses, être zen, qu'est-ce que je lui sors comme débilité ? Calme-toi, c'est fini, on risque plus rien. Bah oui, voilà. Sur le moment, l'adrénaline a gagné, chez elle comme chez moi. Et je vous le dis franchement, sur le moment, c'est souvent l'ego qui gagne. Celui qui vous dira le contraire, il est super grand maître zen, hein, ça c'est certain. En fait, c'est le soir, sur la terrasse, les enfants couchés, que la question de Maud Ankawa est venue. Elle écrit ceci. Le sujet est de comprendre ce que mon interlocuteur touche en moi. Qu'est-ce qui n'est pas résolu chez moi pour que son comportement ou ses mots m'atteignent aussi fort ? Alors j'ai regardé cette scène à froid et j'ai vu que ce chauffard était le coupable parfait. Il était loin. Il saura jamais rien. On pouvait tout lui mettre sur le dos. D'ailleurs, Maud Ankawa, cette phrase assez géniale. L'ego trouve toujours des excuses pour renvoyer la faute à l'autre. Ouais, sauf que notre colère, en fait, elle pouvait pas le rejoindre. Non, elle est restée dans la voiture avec nous. On s'est bien énervés les uns les autres. Alors, j'ai vu autre chose que je n'avais pas dit, ressenti sur le moment. Bah ouais, ça m'agaçait encore que mon épouse ait peur et que moi, j'ai réussi assez vite à tourner la page. Mais au fond, cette scène, qu'est-ce qu'elle touchait en moi ? Qu'est-ce qu'elle touchait en nous ? La peur de perdre les miens, mes enfants, mon épouse, rien d'autre.
1: Mais Alexis, ça change quoi de comprendre ça finalement le soir, une fois que tout est passé ?
3: Bah, sur la scène, rien, Yves, hein, c'est fait. Je le rattrape pas. Mais pour la suivante, parce qu'on ne s'entraîne pas pendant le match, l'assertivité, c'est un muscle. Je vous le répète, depuis plus de 3 ans maintenant, ça se travaille à froid, pas toujours dans l'urgence. Alors, qu'est-ce que ça change ? Je vais ajouter une 5e étape à celle qu'on a vue au printemps. Ah, je vous les rappelle, hein, pour nos auditeurs. Observer, respirer, choisir, s'entraîner. Et je vous ajoute cette cinquième pierre à l'édifice de l'assertivité. Accueillir. Pas toujours sur le moment. Ah, quand vous y arrivez, c'est top, hein. Mais après, ce soir ou demain, vous repensez à la dernière fois où vous vous êtes emporté. Où vous allez vous poser cette question. Qu'est-ce que ça a touché en moi? Pas pour vous flageller, hein. Juste pour comprendre. Et planter cette petite graine de l'assertivité jour après jour pour que la fois d'après, ça ne se reproduise peut-être pas de la même manière. Alors moi, je vous promets rien, hein. Moi, je m'emporte encore, hein. Mais peut-être que la prochaine fois, ça durera 10 minutes au lieu de 20. Et avec des mots un peu moins bêtes que « calme-toi » après un accident quasiment mortel pour toute ma fratrie. D'ailleurs, Modankawa écrit aussi « Nous ne sommes pas innocents, nos interlocuteurs ne sont pas coupables ». En fait, dans cette voiture, ma femme n'était pas coupable d'avoir peur et moi, je n'étais pas innocent de sortir « calme-toi ». Allez, prenez soin de vous et de vos proches, faites les choses avec plaisir, audace et envie, si ça vous branche. Belle rentrée à tous, et pour notre invité Denis, avez-vous déjà vécu un moment où vous vous êtes emporté pour comprendre seulement après coup ce qui s'était vraiment joué en vous?
0: C'est la question que je voulais pas avoir, mais bien joué. comment je vais vous répondre?
3: Le plus simplement du monde.
0: Le cerveau reptilien n'est pas mort.
3: Ça, c'est sûr. C'est certain. Merci.
1: Merci beaucoup, Alexis, pour votre chronique. Si ça marche, mon truc. Ah non. Si je ne me branche pas comme il faut, ça ne marchera jamais. Allez, virgule.
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1: Alors Denis, dans votre métier, qu'est-ce qui est le plus difficile finalement, si je continue un peu dans l'assertivité, qu'est-ce qui est le plus difficile même à apprendre? Est-ce que c'est oser défendre son travail, assumer ses choix artistiques, ou justement donner un peu de valeur à ses œuvres?
0: Le plus difficile pour un artiste, c'est d'accepter qu'on va passer 80% de son temps à ne pas se montrer. Parce que encore une fois, être artiste, on ne voit que la partie visible de l'iceberg. Ce qu'on ne voit jamais, c'est les heures à chercher des projets, à vendre, à candidater pour gagner des lieux. Comme tout développement commercial, à prendre des portes, beaucoup de portes. Parce que même si on a la perception de dire ça y est, je suis artiste. Je fais des expos qui sont de plus en plus valorisants, de plus en plus belles. Néanmoins, quand on est artiste amateur comme moi, et qu'on essaye de franchir une étape importante dans son développement, qui est celui d'être représenté par les galeries d'art, c'est la marche, elle est vraiment importante. Mmh. Elle est haute. Et elle est haute, elle est vraiment difficile. C'est un développement, c'est un Himalaya. Voilà. Et il faut être un Sherpa à porter son sac pour aller monter et encore monter. Et donc c'est la partie la plus ingrate et la plus formatrice. Mmh. Parce que elle n'aime pas l'improvisation. Et là je m'appuie sur mon background professionnel pour défendre mon art. Et il faut le défendre, mais c'est ça être artiste. On ne voit que la partie visible. Mmh. Et c'est ce travail là qui est difficile, mais qui est très très très intéressant, parce que être derrière son pinceau, c'est facile, voilà, c'est simple. Mmh. Objectivement, c'est simple, surtout quand on adore ça, mais être artiste, c'est qu'on développe son entreprise, on développe sa marque, son activité professionnelle.
1: Mmh. On disait tout à l'heure se mettre à nu, finalement, complètement.
0: On est à ça, et comme tout, on a plus de non que de oui. Mmh. Voilà, et il faut se nourrir plus de ces noms. Mmh.
1: Je vois l'heure qui avance, je voulais quand même vous faire votre petit vrai faux express, le deuxième petit jeu dans l'émission.
0: Okay.

0: Alors, pour ce deuxième jeu, 10 affirmations, vous devez simplement répondre par vrai ou faux, sans trop réfléchir. Est-ce que vous êtes prêts?
1: Ça va être facile.
0: Allez, c'est parti. Un artiste doit attendre l'inspiration avant de commencer à travailler.
2: Non.
0: Une œuvre abstraite est plus facile à réaliser qu'une œuvre figurative.
2: Faux.
0: Le titre d'une œuvre influence la manière dont le public la regarde.
2: Faux.
0: On peut être profondément touché par une œuvre sans la comprendre.
1: Ah oui.
0: Pour vivre de son art, savoir créer ne suffit pas.
1: Carrément.
0: Aujourd'hui, les réseaux sociaux sont devenus indispensables aux artistes.
2: Oui.
0: Un artiste doit savoir parler de son travail pour réussir à le vendre.
1: Surtout.
0: Le lieu dans lequel une œuvre est exposée change la manière dont on l'aperçoit.
2: Oui.
0: On ressent parfois du regret pour une œuvre après l'avoir vendue.
1: Carrément.
0: Exposer est indispensable pour un artiste afin de se faire connaître.
1: Vital.
0: Merci beaucoup pour vos réponses, Denis.
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0: Allez, il me reste encore le temps de vous poser une petite dernière question. Avec justement l'armoire, qu'est-ce que vous aimeriez que les visiteurs emportent avec eux?
1: Waouh! Waouh! C'était sympa ce que j'ai vu.
0: Ouais.
1: Ça.
0: Au moins ça.
1: Ben oui. Mmh. Ben oui, c'était sympa ce que j'ai vu. J'ai passé un bon moment.
0: Mmh.
1: C'est tout.
0: Pas forcément repartir avec une œuvre.
1: C'est la finalité. Mais tous les artistes qui sont présents savent ce sujet, c'est que pour vendre une œuvre, il faut d'abord la montrer, la remontrer, la re-remontrer. Il y a des achats compulsifs ou instantanés qui sont pendant les expos, bien sûr, et heureusement. Mais c'est un processus, un long processus.
0: Un long processus, et oui, effectivement, l'art. Merci beaucoup, Denis Stracadagno, venu nous parler de votre métier, de votre parcours et de cette aventure artistique et collective. Donc, je rappelle, l'Armoire, c'est samedi 19 et dimanche 20 septembre 2026, pendant les journées du patrimoine au château de Châteaubriant à Saint-James-sur-Loire. Merci à Fabien, Bertrand et Alexis pour vos chroniques. Vous pouvez retrouver l'émission en podcast ainsi que toutes les précédentes sur lesvoixdelecho.fr et bien sûr continuez à nous écouter sur radio-g.fr ou directement sur le 101.5 FM et en DAB+. Merci à l'association Chant contre Chant qui produit cette émission. Je suis Yves Maguin et on se retrouve tous les mercredis de midi 10 à 13h sur l'antenne de Radio G. À bientôt et surtout prenez soin de vous.

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4: Bonjour à toutes et à tous, soyez les bienvenus à l'écoute d'RFI, Radio France Internationale en direct de Paris, il est 18h.
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4: Mercredi 16 septembre, au sommaire de cette édition, quelle est la politique de l'Union européenne pour les années à venir? Quelle est la feuille de route de l'UE pour les prochaines années? Ursula von der Leyen, la présidente de la Commission européenne, a donné sa vision ce matin, ce qu'il faut en retenir. Daniel Valo nous attend à Strasbourg. Mahsa Amini, 4 ans après la mort de cette jeune kurde parce qu'elle ne portait pas bien le voile islamique en Iran, elle reste un symbole de la résistance, nous explique une militante des droits humains. Hashim Thaçi, l'ancien président du Kosovo, condamné à 25 ans de prison pour crime de guerre. En France, le début du procès de Rachida Dati. Et puis l'un des symboles de Londres, les birskins, ces grandes toques, ces grands chapeaux en fourrure noire portés par le garde royal. Des élus britanniques ne veulent plus que ces toques soient d'origine animale. Reportage à la fin du journal. L'Europe décide de faire les yeux doux au Canada. Le Canada pourrait devenir le premier membre associé de l'Union européenne. Un statut qui n'existe pas dans les textes officiels et dont on ne connaît pas encore vraiment la signification. C'est en tout cas l'une des principales annonces d'Ursula von der Leyen dans son discours sur l'état de l'Union ce matin. Discours prononcé, Daniel Valo, vous êtes notre envoyé spécial à Strasbourg. Et c'est donc un message très fort, très symbolique, qui est envoyé aujourd'hui par la présidente de la Commission européenne au Canada et à son Premier ministre.
6: Oui, Marc Carney qui a assisté à ce discours.
4: Daniel Valo en direct de Strasbourg pour revenir sur ce discours.
6: Pour resserrer les liens avec...
4: Daniel Valo, que l'on retrouvera dans un instant pour nous parler de cette main tendue au Canada par l'Union européenne. Une actualité aussi dominée par cette condamnation de l'ancien président du Kosovo, Hashim Thaçi, condamné à 25 ans de prison pour crimes de guerre commis lors des années 1998-99. C'est un tribunal spécial pour le Kosovo, établi à La Haye, qu'il a notamment reconnu coupable de meurtre et de torture. On retrouve Daniel Valo. Daniel, pour nous dire ce qu'il faut retenir de ce discours d'Ursula von der Leyen ce matin.
6: Oui, et donc en présence de Marc Carney, le Premier ministre canadien, tout sourire, il était venu à Strasbourg justement pour resserrer les liens avec l'Union européenne. Ursula von der Leyen a donc répondu très largement à cette attente avec cette annonce, un statut de membre associé pour le Canada, donc qui n'existe pas encore dans les traités, mais qui permettrait d'arrimer solidement le Canada à l'Union européenne.
4: Alors concrètement, Daniel, expliquez-nous quels contours prendrait cette alliance et que signifie ce statut d'État membre associé ?
6: Alors, la présidente de la Commission européenne veut une coopération renforcée dans l'intelligence artificielle, dans la défense, sur les matières premières, mais sur ce statut de membre associé, aucune précision à ce stade. On sait que l'Allemagne avait proposé un statut de ce genre pour l'Ukraine. Berlin avait alors proposé que Kiev puisse assister à certaines réunions ministérielles ou à des sommets de l'Union européenne sans toutefois disposer de droit de vote. Ce soir, la Commission se contente de préciser qu'il sera sans doute question de ce projet de statut de membre associé lors du sommet Union européenne-Canada en octobre prochain.
4: Enfin, Ursula von der Leyen a précisé que cette alliance entre le Canada et l'Union européenne n'est dirigée contre aucun pays.
6: Précision de pure forme, il est évident que ce rapprochement se fait dans le contexte très précis et très difficile pour les Européens comme pour les Canadiens, des bras de fer engagés avec Washington, avec les États-Unis de Donald Trump, des bras de fer sur le plan commercial, mais aussi parfois sur le plan de la souveraineté depuis que Donald Trump est revenu à la Maison-Blanche.
4: Merci Daniel. Daniel Levallois, envoyé spécial d'RFI. À Strasbourg, 18h05, à Paris, dans l'actualité internationale, en Iran, la grève est totale aujourd'hui dans la ville de naissance de Jina Mahsa Amini. Souvenez-vous, il y a 4 ans, le monde apprenait la mort de cette jeune kurde iranienne après son arrestation à Téhéran parce qu'elle ne portait pas bien le voile islamique. Aujourd'hui, 16 septembre, à l'appel des partis kurdes iraniens, aucun magasin n'a ouvert. Une manière de protester pacifiquement contre la répression du régime iranien. Il y a 4 ans débutait aussi le mouvement Femmes, Vie, Liberté. Aujourd'hui, le visage de cette jeune fille est toujours visible sur les murs du monde entier, note la militante des droits humains Anwar Sheikhi de l'ONG Engo.
0: Jina est le symbole d'une révolution, mais aussi de la longue lutte des femmes pour accéder à leurs droits. Elle en est le symbole pour les Kurdes, pour les Iraniens, mais aussi pour tous les défenseurs des droits des femmes dans le monde. Jina Mahsa Amini était une jeune fille normale qui vivait une vie normale. Elle n'était pas militante. Le fait de savoir qu'en tant que personne ordinaire, vous pouvez mourir en allant simplement dans un parc de Téhéran, c'est ça la tragédie qui a déclenché des manifestations dans les rues iraniennes pendant 3 mois. D'ailleurs, en Iran, encore beaucoup de personnes appellent le mouvement Femmes, Vie, Liberté, le mouvement Jina. Elle est le visage d'une révolution qui continue. Aujourd'hui, en termes sécuritaires, il est très difficile pour les gens de s'exprimer. Mais sur les réseaux sociaux, les gens continuent d'écrire les slogans Femmes, Vie, Liberté et continuent d'exprimer leur haine envers le gouvernement. Donc, cela pourrait amener à des manifestations à tout moment.
3: Lead to protest on the street.
4: Propos recueillis par Oriane Verdier sur le continent africain. Ebola et ces mots rassurants du directeur de l'OMS, l'Organisation mondiale de la santé. Nous commençons à observer des signes encourageants qui montrent que nous gagnons du terrain sur cette maladie, a déclaré Tedros Ghebreyesus. L'effondrement tragique d'une mine d'or au Soudan, dans la région du Kordofan, des mineurs, des chercheurs d'or travaillé sous terre lorsqu'une galerie s'est effondrée. Le bilan humain est très lourd, au moins 82 morts, 52 blessés, sachant qu'il reste un nombre indéterminé de personnes coincées encore sous les décombres.
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4: En France, le procès de Rachida Dati, l'ex-ministre française, est jugé depuis aujourd'hui à Paris jusqu'au 28 septembre prochain. Les juges chercheront à comprendre pourquoi le groupe Renault-Nissan lui a donné 900 000 euros. D'ailleurs, l'ex-PDG de Renault-Nissan, Carlos Ghosn, convoqué à ce procès, ne s'est pas présenté pour cette première audience. Contre des carburants trop chers en France, des pêcheurs en colère, ils ont bloqué ce matin le dépôt pétrolier de Frontignan dans l'Hérault avant d'être délogé par les forces de l'ordre. Refermons ce journal au Royaume-Uni où les gardes royaux sont l'un des symboles de Londres. Avec leurs uniformes rouges, leurs grands chapeaux noirs à peau d'ours, ils attirent chaque jour de nombreux touristes. Mais 18 députés britanniques demandent de remplacer ces chapeaux par des modèles synthétiques. Autrement dit, d'arrêter d'utiliser des peaux d'ours. Reportage Emeline Vin devant le palais de Buckingham.
7: L'année dernière, 96 stocks en peau de grizzly canadien ont été fabriqués pour les gardes royaux. Une surprise pour ses amis en visite à Londres.
8: Oh, wow. Je ne pensais pas qu'ils tuaient encore des ours pour leur peau.
9: Ils pourraient faire des toques en nylon, non? Ce serait très bien.
8: Oh, ce serait sûrement moins lourd.
7: Les alternatives déjà testées se sont montrées décevantes, moins résistantes au froid, à la pluie et surtout moins convaincantes, selon Moira.
10: C'est indissociable de l'expérience londonienne. Pourquoi changer? Ils n'ont qu'à réparer les toques qu'ils ont.
7: Hautes de 45 cm, pesant près de 700 grammes, les toques sont portées depuis les guerres napoléoniennes. Pipe a hérité de celle de son beau-père, qui était garde royal.
8: L'ours est l'un des animaux les plus puissants. C'est un symbole et c'est fait pour impressionner. Mais on ne devrait pas utiliser des fourrures animales pour nous représenter. Nous devrions protéger ces animaux, pas les utiliser.
7: La fourrure est récoltée lors de chasses encadrées, selon les autorités canadiennes. Coût d'une toque autour de 2 500 €. Emeline Van Londres, RFI.
4: Un journal que vous pouvez retrouver à tout moment pour le lire.
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0: Bonjour à tous et bonjour à toutes. Ça y est, le moment est enfin venu. Je sais que vous n'en pouviez plus de cette attente interminable pendant la pause estivale. Mais soyez soulagés, Clap & Chat est enfin de retour sur Radio G. Si vous êtes un ou une habitué de Clap & Chat, vous me connaissez certainement. Sinon, bienvenue à vous dans cette émission. Dans tous les cas, moi c'est Ninon et mon équipe et moi, on est là pour vous parler cinéma, des dernières sorties, des actus locales ou encore des recommandations de films. Et pour cette deuxième saison, parce que oui, aujourd'hui on commence notre deuxième saison, on fait les choses en grand, puisqu'à partir d'aujourd'hui, toutes les émissions ne dureront plus 30 minutes comme à l'habitude, mais une heure. Attention, là on peut faire un petit roulement de tambour.
1: On y va.
0: Et comme on est généreux et généreuse, on vous rajoute voilà, ces 30 minutes gratos. Ça nous fait plaisir. On espère que ça vous fait autant plaisir à vous qu'à nous, parce que nous, vraiment, on est ravis. Ce n'est pas tout. Vous en sentez certainement un peu de bruit autour de nous. Nous ne sommes pas en studio comme d'habitude. Aujourd'hui, pour notre rentrée radiophonique, nous sommes dans un endroit qu'on pourrait qualifier un peu de QG de l'équipe. Un endroit qui pourrait nous demander un loyer légitimement, tellement ça fait longtemps qu'on y vient. Je parle bien sûr du pâté Angers. Acclamation pour le pâté Angers, s'il vous plaît.
2: Bravo, bravo.
0: Et vous entendez très certainement aussi, pour cette toute première émission, j'ai réussi à réunir toute l'équipe dans une seule émission. C'est que la deuxième fois en deux ans, hein. C'est quand même pas
3: c'est
0: mal.
3: Exceptionnel.
0: Aujourd'hui, en dehors de la table, nous avons celle qui s'endort devant les films. Bonjour Camille.
4: Ah oui, c'est moi, c'est vrai.
5: Bonjour.
0: Nous avons celle qui gagne tellement les jeux de l'émission qu'elle a fini par en animer une. Bonjour Laure.
6: Bonjour.
0: Ensuite, nous avons celui qu'on ne présente plus tellement il fait partie des meubles, mon petit chouchou Kevin.
7: Et coucou.
0: Celui qui a eu sa première chronique individuelle durant l'émission, bonjour Cédric.
8: Bonjour.
0: Et enfin, notre expert musical et celui qui remonte un peu le QI de cette émission, c'est Edgar.
9: Hello, hello, bonne rentrée à tous.
10: Sympa pour les autres.
9: dis donc, enfin.
0: Ça y est, je vais commencer à les vexer alors qu'on a à peine commencé. Mais ce n'est pas tout. Aujourd'hui, autour de la table, nous avons deux invités exceptionnels. On va en parler avec eux tout à l'heure plus précisément. Mais je parle de l'association Ben Brothers Production avec un super accent. Et malgré le nom anglais, c'est une société de production angevine. Et nous avons avec nous pour la représenter Ellie et Camille. Bonjour.
11: Salut.
0: À vous.
11: Bonjour.
0: Merci à vous d'être ici. On est content de vous avoir pour cette toute première émission.
12: Merci de nous avoir invités.
0: Ça nous fait plaisir en plus d'avoir des acteurs de. Alors quand je dis acteurs, c'est acteurs. Pas acteurs de cinéma, acteurs de l'économie locale cinématographique. Donc on est ravis de vous avoir. Cette intro est encore une fois beaucoup trop longue. Je dis beaucoup trop de choses et je ne suis absolument plus mon conducteur. Mais on remercie bien évidemment le Pâté Angers de nous accueillir. C'est très très chouette. On est ravis d'être là. Et à présent, je vais annoncer le programme du jour. Parce que quand même. Oh. Parfait, ils sont super. Aujourd'hui, nous allons parler d'un film qui sort ce mercredi 16 septembre. À l'heure où on vous parle, c'est sorti ce matin. Et avec l'équipe, on a pu le voir en avant-première. C'est un huis clos de comédie. Je parle du film qui s'appelle L'Invitation. On parlera aussi du côté cinéma français d'un autre film qui est porté par Léa Drucker, qui s'appelle La vie d'une femme. Et enfin, avant de s'intéresser plus profondément à nos invités Ben Brothers Productions, nous allons bien sûr parler de ce qu'on a vu cet été, parce qu'on s'est quitté pendant presque un mois et demi, deux mois, mais nous on n'a pas arrêté d'aller au cinéma. Donc on va vous partager ce qu'on a vu, et j'ai même fait un petit festival à Angers, donc je vous parlerai de tout ça. Et spoiler alert, certains films sont encore dans les salles, donc vous pouvez même prendre les recommandations. J'arrête du coup cette intro interminable et préparez-vous parce que Clap & Chat saison 2 épisode 1, c'est parti. Moteur.
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0: Pour lancer cette nouvelle saison, parlons d'un film qu'on a pu voir en AVP ici même au Pâté Angers. Je parle de la comédie L'Invitation portée par Olivia Wilde. L'Invitation, c'est sorti, je l'ai dit, aujourd'hui même, le 16 septembre, et c'est réalisé par l'excellente Olivia Wilde, que moi j'aime particulièrement, j'avoue, je dois le dire. Olivia Wilde qui d'ailleurs s'offre un de ses quatre rôles principaux dans sa comédie, aux côtés de Penélope Cruz, Seth Rogen et Edward Norton, rien que ça. Ces quatre acteurs nous plongent au cœur d'un huis clos dans un appartement où va se dérouler une petite soirée très sympathique entre voisins, je n'en dis pas plus. Comme je vous l'ai dit, on l'a vu en avant-première, donc on peut déjà vous en parler. Alors, qu'est-ce qu'on en a pensé autour de la table ? Kevin, vas-y, je te vois sur le micro, tu as envie de parler.
3: Oui, oui. Alors, L'Invitation, Olivia Wilde, assez intéressant. Alors, peut-être en préambule, c'est un film donc, qui sort là, aujourd'hui, réalisé par Olivia Wilde, qui est un remake ou une énième version. Il y a neuf films issu d'un premier film espagnol de 2020. Donc en 6 ans, ça a été très prolifique. On sent que le scénario a intéressé plusieurs réalisateurs. À chaque fois, je pense avec des petites spécificités par la culture du réalisateur,
0: exact,
3: etc. Ouais.
0: Hein, et la culture du pays producteur aussi, ouais.
3: Donc il y a 2 ans, il y avait Et plus si affinité, mm-hmm, avec Bernard Campan et Isabelle Carré.
0: Exactement, tout à fait.
3: Qui est exactement ce même scénario que celui de l'invitation. Je ne le savais pas avant d'aller voir le film et je m'en suis pas rendu compte avant que Ninon me rappelle que tiens, c'est marrant, ça me fait penser à ce film.
0: J'ai un petit peu une toute petite culture cinématographique quand même.
3: Bah non, mais j'étais allé le voir aussi, Plus si affinité, et il était sorti de mon esprit. Et alors d'habitude, je suis plutôt gentil et j'aime à peu près tout, mais là je pense qu'il va aussi sortir de mon esprit assez rapidement. C'est pas un mauvais film, hein, pourquoi pas, je passais un moment intéressant, mais
0: non, mais c'est bien, on commence l'année pas d'accord.
3: Non, mais tu vois, il y a des choses intéressantes dedans quand même, mais je pense que est-ce qu'on avait besoin de faire encore un film sur cette même histoire, je ne suis pas sûr.
0: Ok, Seth, t'étais dans la salle avec nous, qu'est-ce que toi t'en as pensé? Plus
1: moi,
0: proche.
1: J'avais pas vu les
0: Merci.
1: Autres, donc effectivement, ça a été une nouveauté de le voir. Et puis ouais, c'est plutôt sympa, divertissant. On savait pas où on allait. Enfin, moi, je savais pas où j'allais. J'avais vu les trailers, je me doutais d'un truc, mais c'est un petit peu. Enfin, voilà, ça a été plus loin que je pensais. Et je trouvais que c'était plutôt intéressant dans le modèle de pensée, justement. Ça pouvait, il y a certains tabous culturels que, voilà. Il y a pas mal de choses. Sans vouloir aller trop loin dans le spoil.
0: Ça parle
1: hyper
0: de beaucoup de choses. Et tu parles des tabous de sexualité, par exemple,
1: la sexualité,
0: sur le film, parle beaucoup de sexualité,
1: mais aussi
0: ouais.
1: Le travail sur le couple, enfin, comment on pourrait dire ça?
0: Les stéréotypes de couple.
1: Les stéréotypes de couple, mais aussi faire une espèce de
3: thérapie.
1: De thérapie, ouais, voilà.
0: La psychologie des couples.
1: En fait, sur des couples qui sont ensemble depuis très longtemps, il peut y avoir des problèmes, même s'ils n'ont pas l'impression d'avoir des problèmes. Et effectivement, ça, je sais pas, il y a plein de choses comme ça qui se mélangent et qui peuvent être, qui sont assez intéressants.
0: Moi, j'ai trouvé ça très chouette. Il y avait quelqu'un qui l'avait vu? Laure, tu l'as vu?
4: Ouais, je l'ai vu aussi. Et pour le coup, alors, je ne savais pas du tout qu'il y avait eu d'autres films. Et en fait, ça ne me parle pas. Donc, je pense que j'en ai vraiment vu aucun, même celui avec Campan. Et c'était quoi, Isabelle
0: Carré?
4: Isabelle Carré, je ne l'ai pas vu. J'ai trouvé ça chouette. Comme je n'ai pas vu les autres, j'ai trouvé que c'était un sujet qui n'était pas forcément abordé au cinéma. Donc, ça, je trouve ça pas mal. C'est vrai que je trouve qu'au cinéma, on a souvent le début des couples ou la fin, entre guillemets, en tout cas vraiment plus loin dans les coupes. Et là, cette partie-là, moi, j'ai jamais vraiment vu traiter. J'ai trouvé ça pas mal. Il y a des moments où j'avais envie que ça avance un petit peu plus, ou voilà, que c'était un peu poil caricatural. Mais sincèrement, j'ai bien aimé. J'ai adoré le travail de décor. Sincèrement,
0: ouais,
4: je trouve
0: carrément.
4: Que le décor est ce bien fait. On le dit régulièrement, c'est-à-dire quand le décor est bien fait, finalement, on le voit presque pas et faut tendre un peu l'attention pour réaliser à quel point c'est bien fait, à quel point on a vraiment l'impression d'être dans leur appartement, en fait.
0: Et puis, je le redis, c'est un huis clos, donc on ne sort jamais de cet appartement.
4: Et puis, il faut
0: qu'il soit exceptionnel.
4: Exactement, c'est ça. Il ne faut pas s'ennuyer à l'intérieur. Donc voilà, ça, j'ai trouvé ça bien fait. L'interprétation est franchement pépite. Je trouve que le casting, les 4 sont hyper bien castés.
0: Ouais.
4: Vraiment, c'était un petit plaisir. Et après, c'est le deuxième film d'Olivia Wilde. Je crois qu'elle en a fait que 2. En tout cas, moi, c'est le deuxième que j'ai vu. Et j'aime ses choix de réalisation. Le premier était très particulier, totalement différent. Mais du coup, j'aime le fait que ces 2 films sont un petit peu atypiques. Et je serais très curieuse de voir ce qu'elle va pouvoir faire par la suite, puisque vraiment, j'aime beaucoup. Et je trouve la réalisation, sans être phénoménale, est plutôt bonne. Enfin, j'ai bien aimé.
0: Olivia Wilde, pardon, elle avait fait Don't Worry Darling il y a quelques années, qui était un film exceptionnel.
4: Bon film, ouais.
0: Et c'est pas du tout son deuxième, c'est ce que j'étais en train de regarder parce que tu m'as mis le doute en le disant. Et non, pas du tout, elle a commencé à réaliser des cours dès 2011. Mais moi aussi, je partage, j'ai passé. Bah, déjà, c'est très drôle, hein, on va pas se mentir,
4: oui.
0: C'est très très drôle.
4: Il y a des petites, dans les dialogues, il y a des petites finesses, c'est vraiment chouette.
0: Et moi, je trouve ça. J'aime qu'on joue avec les stéréotypes du couple. J'aime qu'on casse un peu tout ça et tout. Et du coup, je trouve que c'est très bien fait. Et j'ai aimé voir ça au cinéma, en grand public. Et clairement, juste pour Penélope Cruz qui dit quasiment regard caméra qu'elle aime coucher avec des femmes. Moi, je vous le conseille juste pour ça,
4: elle
0: le
4: est
0: film en fait.
4: Exceptionnel.
0: Juste, allez-y
4: elle
0: pour
4: est
0: ça.
4: Exceptionnel. Non, mais vraiment, elle est exceptionnelle. Ça fait très cliché de dire ça. Elle transperce la caméra, quoi.
0: Ah ouais, non, elle est incroyable.
4: C'est fou d'avoir. Au-delà de l'interprétation, je pense que vraiment elle porte ça en elle, quoi. Ça doit être quelqu'un qui doit avoir un charisme phénoménal quand tu la croises.
0: Ouais, je suis assez d'accord
4: rue,
0: avec
4: en fait.
0: Ça.
4: Ouais.
0: suis assez d'accord. Donc non, moi j'ai vraiment pris du plaisir devant ce film. C'est une vraie comédie très très chouette avec des acteurs qui sont super, les décors incroyables. Et du coup, est-ce que pour ceux qui ne l'ont pas vu et celles qui ne l'ont pas vu, est-ce que ça vous a donné un peu envie ce qu'on vient de dire ?
2: Ah oui, complètement. Pour ma, j'ai vu la bande-annonce et c'est vrai que bon, j'aurais aimé être avec vous hein, ce soir-là pour l'avant-première.
0: Je vais pas vous mentir, il a oublié.
2: Mais ce n'est que partie remise en tout cas, puisque oui, effectivement, le casting et puis la bande-annonce m'a donné très envie en tout cas d'aller le voir. Et puis ben là, ça conforte aussi l'idée en vous entendant en parler. Donc bon, ben, on verra.
0: Ça sort aujourd'hui. Et vous, Camille et Ellie, ça vous a donné envie ?
4: Alors, moi, j'avais... Enfin, le cinéma d'Olivia Wilde, j'avais bien aimé Don't Worry Darling. Et, et si je me trompe pas, du coup, elle avait fait Booksmart. C'était ça, son premier film avant, que j'avais pour le coup pas du tout aimé. Donc, ouais. Je savais pas quoi penser de ce nouveau film. Donc là, ça me donne un peu plus envie. Et en même temps, il y a une thématique un peu sur le couple et tout ce qui peut mal se passer, etc. Je sais pas si... si ça correspond un peu à ma sensibilité, si j'ai envie de voir ça okay. sur grand écran, mais ça m'a intriguée quand même ce que vous avez dit, donc okay.
0: C'est déjà un bon point.
4: Voilà.
0: Ellie, t'en as pensé, enfin, est-ce que ça te chauffe un peu ou pas?
1: Moi, je connais pas du tout son cinéma. Par contre, tu as parlé de Don't Worry Darling,
4: oui,
1: et je
4: ouais.
1: crois qu'en fait, j'ai pas du tout entendu parler de ce film-là dont vous parliez. Par contre, Don't Worry Darling, est-ce que c'est le film avec Harry Styles?
4: Oui.
1: Ok, celui-là oui. me chauffe de fou.
0: Et ben, franchement, il est trop.
1: J'ai bien. Vraiment envie de le voir.
0: C'est... Ouais. Faut avoir le cœur un peu accroché parce que c'est pas ce à quoi tu t'attends, mais c'est trop okay. trop bien. Et il me semble que c'est Florence Pugh avec. Ouais, c'est ça, c'est Florence Pugh.
1: Ah, c'est l'exploration. Ok. Florence Pugh. Oui, bah ouais, je sais que ça fait. En fait, depuis que j'ai regardé Obsession, parce que je suis obsédé par ce film, j'ai découvert qu'il y avait tout un pan de le cinéma, l'incel cinéma, où c'est genre un peu des films d'horreur où c'est un, où les méchants
0: c'est
1: sont un peu des hommes incel et tout. Ouais. Et Don't Worry Darling était dans cette liste que j'avais vue
0: ouais,
1: et ça
0: étonnée.
1: M'intrigue. De fou,
0: pas étonné. Mais non, Don't Worry Darling, très très bon film. Je sais pas où il est trouvable, mais si vous avez l'occasion de le voir en VOD.
4: Il me semble que je l'avais regardé sur Netflix il y a pas très très longtemps.
0: Et ben,
4: peut-être qu'il y a encore.
0: Super. Merci Camille. Nous allons à présent parler d'un autre film parce que ça y est, la timeline est explosée. Cette fois-ci, c'est un film porté par Léa Drucker et je parle du film La vie d'une femme qui est sorti le 9 septembre, donc la semaine dernière. Il est toujours à l'affiche. Alors, qu'est-ce que nous raconte La vie d'une femme ? Eh bien, c'est une chirurgienne de talent, de renom et qui va essayer de jongler avec sa mère malade qu'elle doit s'occuper, sa vie de femme, sa vie de famille et qui va rencontrer une autrice. Et qui elles vont se rapprocher un peu dangereusement, j'ai envie de dire, et ça va remettre un peu toute sa vie en question.
3: Incarnée par Mélanie Thierry.
0: Mélanie Thierry, tout à fait, ouais. Bah, Kevin, puisque tu as commencé, je te relaisse la parole. On voit que c'est mon chouchou, hein, c'est lui qui parle le premier à chaque fois.
3: À la gauche de la chef, donc ça va. La vie d'une femme, pour être tout à fait franc, on est sorti de la science avec Camille il y a à peu près une demi-heure quand on enregistre cette émission. Donc c'est tout frais dans notre tête. Et alors il y a des choses très intéressantes. Alors déjà voir deux femmes en personnages principaux et Léa Drucker qui clairement porte le film, c'est hyper intéressant et c'est hyper chouette de voir un film qui repose sur les épaules de femmes comme ça. Donc ça c'est vraiment chouette. Une femme qui n'est pas là pour alimenter un rôle masculin. C'est elle la bosse et elle joue très bien la bosse d'ailleurs. Si j'avais fait médecine, peut-être que j'aurais été dans son service et j'aurais peut-être eu un petit peu peur, pour être tout à fait honnête, parce qu'il faut que ça file droit. Donc c'est assez intéressant. Il y a un chapitrage dans le film qui est assez intéressant aussi, parce que je trouve que c'est assez rare qu'on ait un chapitrage autant marqué, je trouve, dans les films. Donc là, c'est assez chouette d'avoir ça comme ça. Et malgré tout, je reste un peu... décidément, je suis bougon cette année, hein, c'est incroyable.
0: Oui. oui.
3: Je reste un petit peu sur ma faim, dans le sens où je sais pas trop vraiment ce qu'a voulu raconter la réalisatrice. J'ai l'impression que le propos est un petit peu en demi-teinte.
0: Ok, je garde pour la fin ce que j'ai à dire.
3: Hein,
0: vas-y Camille, on t'écoute.
6: Moi, dans l'ensemble, j'ai bien aimé le film. Après. J'ai bien aimé le film. Ce que j'ai particulièrement aimé, c'est vraiment le fait d'être dans la vie d'une femme entre guillemets normale. Enfin, bon, elle est chirurgienne
0: quand
6: même.
0: Elle est chirurgienne et chef de service.
6: Mais justement, elle est chirurgienne et c'est aussi une femme. Elle a une vie à côté. Il se passe des choses. Il y a toute la charge mentale. Il y a tout plein de choses et on voit presque tout. Et je me suis je me suis pas identifiée parce que je suis pas chirurgienne non plus, mais il y a le côté travail, le côté stress, le côté, enfin il y a tout en fait qui est montré, et moi j'ai beaucoup aimé cet aspect là ensuite au niveau de l'image, j'ai beaucoup aimé l'image, le travail de l'image, la réalisation, les couleurs, enfin il y avait plein de trucs très intéressants. Après, c'est pas resté dans mon top non, ça sera pas dans mon top non plus, mais je sais pas exactement pourquoi, je sais pas comment le définir, mais il manque un truc.
0: Ok,
6: mais
0: je sais pas. Okay, quoi. Okay. Moi j'ai pas du tout aimé le film. Je suis claire et nette, j'ai pas du tout aimé. Je trouve que elle,
6: alors pourquoi
0: elle, c'est une personne qui est totalement toxique, et j'en ai marre de voir des personnages principaux toxiques au cinéma, et j'ai pas du tout accroché. Ça m'avait fait cet effet là avec C'est quoi l'amour. Et je retrouve ça dès les deux premières minutes de film. Elle est hyper dans le contrôle de absolument tout.
3: Ouais. Et alors, elle est très auto-centrée, ouais.
0: Oui, elle est d'un égoïsme qui est fou.
6: Enfin, le truc qui m'a
0: manqué. Quand elle a ses amis qui lui annoncent des super nouvelles, elle ne pense qu'aux répercussions qu'il va y avoir sur elle. Et elle est d'une toxicité absolument folle. Et j'en ai marre de glorifier ses personnages principaux, parce qu'effectivement, c'est une working girl incroyable et qu'elle a dû se battre toute sa vie pour arriver où elle en est. Et ça, je reviens pas du tout là-dessus. Mais à un moment, c'est pas pour ça qu'il faut que tu sois une connasse dans la vie, quoi. Enfin, et du coup, j'ai pas du tout accroché. Voilà. Je suis d'accord, par contre, que effectivement, les plans sont très très jolis, les décors sont superbes. À un moment, on est dans la montagne avec des rivières et tout, c'est superbe. Mais moi, ça me suffit pas, ça me suffit plus, en fait. Voilà. Donc non, j'ai pas aimé.
3: Je suis pas le seul à être bougon, donc ça me va.
6: Ah ouais, moi, j'ai bien aimé certains aspects, mais c'est vrai qu'il y a. Bah, c'est peut-être exactement ça, c'est que je me suis pas forcément, on va dire, attachée au personnage, mais je me suis reconnue, enfin pas reconnue, mais dans le sens où, comme je l'ai dit, on parle de plein de choses dans le film, qui sont assez intéressantes, mais c'est vrai que c'est peut-être le personnage en lui-même.
0: Elle est assez antipathique. Hein.
6: Ouais.
0: Ah ouais. Mais je vois ce que tu veux dire. En fait, ce qui est intéressant, effectivement, c'est qu'elle soit partout, qu'elle ait vraiment cette vie extrêmement riche, que ce soit professionnellement ou personnellement, et qu'elle arrive à jongler avec tout ça. Mais du coup, en plus, on aborde
6: qu'elle
0: un peu son passé,
6: que
0: ce soit compliqué, etc. Mais je trouve que c'est pas, ou alors c'est pas exploité. Et puis elle évolue pas, elle a aucune évolution, je trouve. Avec
3: elle
0: ça, on vous a
3: beaucoup,
0: donné envie d'aller,
6: oui, d'aller le voir. Hein, effectivement,
3: les missions qui vous donnent envie d'aller au ciné, finalement.
0: C'est vraiment ça. On est là pour ça.
6: Mais il y a des choses super intéressantes.
0: Non, mais c'est bien. On a été le voir au pâté. On est au milieu du pâté. On dit qu'on n'a pas aimé. Moi, je suis en ligne avec ma moralité. Là,
3: mais et comme d'habitude, on vous dit juste, allez au cinéma, vous faire votre propre avis.
0: Oui, bien sûr, oui, tout à fait.
3: Finalement, c'est ça la morale.
0: Parce que avec qui j'y étais, je sais plus avec qui j'y étais, mais je suis ressortie de la salle et elle a apprécié. Donc franchement, je pense que ça dépend vraiment des sensibilités de chacun. Et le film n'est pas tout n'est pas acheté. Hein. La réalisation est chouette, les costumes sont chouettes. Les scènes de nudité, je l'ai déjà dit, mais moi j'adore le sexe au cinéma. Mais j'adore les scènes de nudité au cinéma. Je les ai trouvées très jolies. J'ai trouvé que les scènes de nudité étaient très
3: très
0: belles,
3: c'était
0: par exemple.
3: Beau, ouais.
0: Donc il y a quand même des choses qui sont bien dans ce film. Et bien, La vie d'une femme, c'est actuellement dans les salles. Donc si vous voulez vous faire votre propre avis, allez-y. C'est pas parce qu'on vous dit quelque chose qu'on a la science infuse et qu'on sait absolument tout. Votre avis est aussi important que le nôtre. Voilà pour les deux films qui sont actuellement en salle. Mais pendant cette pause estivale, on a quand même été au ciné, même si on ne vous en a pas parlé. Vous êtes toujours sur Radio G, le 101.5 FM, et vous écoutez Clap and Chat, et c'est le moment du review de l'été de l'équipe. Spider-Man Brand New Day, encore une excellente occasion de vous montrer mon accent. C'est sorti le 29 juillet, mais c'est toujours dans les salles. Qui a envie de nous en parler un peu autour de la table? Qui a aimé? Qui a pas aimé? Qui l'a vu cet été? Vas-y, Laure.
7: Et moi, je veux bien en parler rapidement, parce que d'une, j'ai aimé, et surtout que c'était la première fois que je voyais un Spider-Man, et moi, je suis pas du tout de l'univers Marvel. Et en fait, le bande-annonce m'a un petit peu hypé. J'avais envie de voir, découvrir un peu ce que c'était. On entendait beaucoup parler de Zendaya et Tom Holland. Je vous ai demandé votre conseil en me disant, est-ce que vous pensez que je peux y aller si j'y connais rien? Et que j'ai juste un peu en tête les personnages, et l'avis était partagé. Il y a eu du oui, c'est bon, vas-y, tu vas rattraper les wagons, et oulala, pas du tout. Et en fait, j'ai passé un super bon moment. Franchement, c'était une jolie découverte, et j'ai quand même réussi à rattraper les wagons. Alors évidemment, il y a des bouts d'histoire que j'ai pas compris parce que c'est dans d'autres films Marvel, mais sincèrement, j'ai passé un bon moment. Après, je suis pas une spécialiste Marvel, donc peut-être que vous allez me dire pas du tout. Mais voilà. Et ça peut, celui-ci en tout cas peut se regarder sans avoir vu, en ayant juste en tête le nom des personnages.
0: Qui d'autre a vu ce film et veut nous en parler? Vas-y, Camille.
8: Du coup, je l'ai vu il y a pas très longtemps. J'ai rattrapé juste le Spider-Man d'avant pour avoir quand même le contexte, parce que j'avais vu la bande-annonce et je me suis dit, ah, il y a quelque chose avec les personnages de ses amis, quelque chose que je vais pas comprendre si. si j'ai pas vu celui d'avant. Et en même temps, effectivement, si on y va sans avoir aucune connaissance de l'univers, je pense qu'effectivement, c'est intéressant quand même. Et parce que, surtout, je pense que ça prend une nouvelle branche de l'histoire. Et du coup, en fait, on arrive un peu... Bah, comme le personnage principal lui-même qui est dans une nouvelle phase de sa vie, quoi. Donc moi j'ai beaucoup aimé aussi je crois que j'ai aussi beaucoup aimé parce que c'est un film qui est un peu moins Marvel feel good avec des blagues partout,
0: ouais, okay,
8: qui parfois
0: vois.
8: A tendance à me perdre. Là où je suis plutôt film de super-héros qui explore un peu les côtés dark du pouvoir ou de tout ce que ça peut engendrer. Donc j'ai vraiment beaucoup aimé cette spécificité-là de ce Spider-Man.
0: Je comprends l'évolution et tout. C'est vrai que c'est pas mal.
1: Et je disais que ouais, moi j'avais adoré vraiment. Je pense que c'était le meilleur des Spider-Man que pour moi. Ouais, alors oui, je sais, mais finalement pas dans l'ensemble parce que
0: de tous les Spider-Man
1: même.
0: Non, t'es sérieux?
1: Les trois.
0: Il est fou, lui.
1: Non, en fait il y a tout ce qu'il faut dans un Spider-Man. Il y a un petit peu le côté feel good avec Zendaya, puis le côté super héros, il y a tout ce qu'il faut, et puis j'adore The Punisher.
0: Ah oui, c'est vrai, c'est que t'es un
1: il a un
0: fan
1: bon rôle
0: Punisher.
1: Dedans qui est pas juste boum boum, qui est aussi humain, et j'aime bien. Non, vraiment.
0: Moi, je suis plus. Je vais pas rentrer dans les détails parce que l'idée, c'est qu'on parle de plusieurs films. Je suis plus en retenue sur celui-ci. J'ai passé un bon moment, mais je trouve pas que ce soit exceptionnel. Mais j'ai passé un bon moment. J'ai aimé effectivement cette évolution, les enjeux, pardon, je vais y arriver, que toutes ces évolutions apportent, etc. Ça, j'ai trouvé ça cool. Mais j'ai pas trouvé ça exceptionnel non plus. Boulot.
1: Et il est beau. Enfin,
0: il est beau, par contre,
1: beau.
0: Il est beau, ouais. Ça, par contre, on peut saluer. Je comprends pas, et ce sera là-dessus que je vais terminer sur Spider-Man. Je ne comprends pas que ce film n'ait pas été tourné pour l'IMAX 3D. Je ne comprends pas. Les scènes de voltige sont littéralement des scènes faites pour les jeux vidéo, pour de la 3D, etc. Et il n'est pas en IMAX 3D. Je comprends pas. Bref, voilà. C'est mon petit coup de gueule sur ce film. Parce que sinon, vas-y Edgar, t'as le micro.
2: C'était juste pour terminer avec Spider-Man, pardon. Parce que je l'ai vu aussi, hein. Je l'ai vu et, c'est vrai que j'ai beaucoup apprécié, j'ai passé un bon moment. Le seul petit bémol, étant fan de Marvel, je n'ai pas vu les séries. Et donc l'arrivée justement du Punisher, il y a plein de petits détails où je me suis dit je suis un peu perdu. Bon, au final on comprend.
0: Alors dans le Punisher du film, on n'a pas, enfin,
1: il n'y a aucun lien.
0: En fait,
2: il arrive comme ça.
0: À un moment, ils évoquent une ancienne bataille qu'ils ont fait ensemble.
2: Ouais.
0: Bon, personne ne sait d'où elle vient.
2: D'accord. Je pensais que justement dans les séries. Ok.
0: Nous aussi, on est sortis. On a loupé un truc. Non, on n'a rien loupé. Mais vraiment sûr, on a rien loupé.
1: On a regardé la timeline et tout. On comprend pas comment le Punisher arrive à ce moment-là avec Spider-Man.
0: C'est un peu comme Black Widow et
2: justement,
0: et Falcon,
2: oui.
0: Tu vois,
2: oui,
0: ils parlent de leur passé, en fait, on n'a jamais vu.
2: On n'a pas non plus.
0: Et oui, nous aussi, on s'est fait le truc.
2: Bon, ça me rassure, parce qu'effectivement...
3: On saura peut-être bientôt.
0: On saura peut-être bientôt. Peut-être.
2: J'étais largué.
0: Qu'est-ce qu'on a vu d'autre cet été?
1: La fin d'Oak Street.
0: La fin d'Oak Street. Bah, vas-y, parle-nous-en, puisqu'en plus, c'était ta reco sur
1: non,
0: notre,
1: ouais, c'était,
0: sur
1: bah,
0: nos,
1: j'attendais,
0: nos
1: voilà. Enfin, un film de dinosaures autre que les Jurassic Park. Et non, c'était marrant, c'était sympa. C'est pas non plus le film du siècle, mais.
0: Ellie a réagi, tu l'as vu?
1: Tu l'as vu, ouais.
10: Non, je l'ai pas vu, mais je suis très intrigué parce qu'au début, je me suis dit que c'est que ce navet.
1: Alors,
10: et après,
1: mais
10: j'ai vu le nom du réalisateur, j'ai fait. Quoi? C'est le mec qui a fait It Follows? Ok. Et du coup, depuis, je suis intrigué et je vois des extraits et je suis en mode, ça a l'air pas trop mal en fait.
0: Ouais. Bah,
1: en fait,
0: aussi.
1: C'est à voir. C'est juste à voir. Oui. Faut pas le prendre au premier degré, je pense. Et c'est marrant parce qu'il y a beaucoup d'absurdes. Je pense que vraiment, faut se détacher du côté. C'était quoi? C'était marqué quoi? Presque horreur. Je crois qu'il y avait même marqué horreur dans le,
0: ah, je sais
1: dans
0: pas,
1: le truc.
0: Je me souviens pas.
1: Un peu. Enfin bref. Voilà. C'est beaucoup d'absurdes.
0: Quand on a vu l'abondance, on s'est dit qu'est-ce que c'est que ça n'avait.
1: C'est un mélange de gore, parce que mine de rien, il y a quand même 2-3 scènes.
3: Oui, il y a des petits scènes.
1: Mais il y a beaucoup d'absurdes aussi en même temps. Donc c'est le côté des deux. C'est pour ça que c'est un peu spécial, mais je pense que ça a à voir quand même. C'est divertissant.
0: Vas-y, Kevin, en une phrase.
3: Oui, alors si, c'est chouette, effectivement. Bon, ça révolutionne pas, mais c'est sympa de voir des dinosaures. Autre part que dans Jurassic franchise s'il y a des alors je trouve les dinosaures sont vraiment bien faits.
0: Moi j'ai bien aimé. Ouais, Seth, il a plus de réserves, je crois.
1: Ouais, deux trois trucs un peu bizarres. Mais on
3: bah ils ont non mais le... tu vois genre, c'est pas grave. Ils ont un pelage par exemple.
7: Oui, par et contre, ça
3: j'ai trouvé ça hyper intéressant parce qu'on a l'habitude de voir des dinosaures en écailles de tortue et merci au revoir. Là, il y a un vrai travail de texture etc sur les dinosaures, donc c'est assez intéressant.
7: Edgar, tu voulais rajouter quelque chose?
2: Eh oui, effectivement, on était ensemble quand on était le voir en IMAX.
7: On a eu la chance de voir en IMAX.
2: Et justement, c'est vrai qu'on peut se poser la question pourquoi Spider-Man n'est pas en IMAX et la fin d'Oak Street. Oui,
7: c'est vrai.
2: Puisque
7: c'est
2: vrai, en réalité, bon, les images sont belles. Il y a des, comme vous parliez hein, sur les textures, une belle photographie. Mm-hmm. Mais après, voilà, qu'est-ce que ça apporte en plus l'IMAX? Je sais pas.
7: Tu voulais dire quelque chose, Cam?
10: Ah non, j'étais juste en train de réfléchir à y aller. Parce que ça m'intéresse vraiment.
7: J'ai
10: réagi tout à l'heure parce que je suis vraiment un gros fan de Jurassic Park. je l'ai re-regardé quand Sam Neill est mort, RIP. du coup, ça m'intrigue aussi. Ouais,
1: c'est pas le même
10: dire.
1: Genre, hein. C'est non, pas exactement.
10: Oui, c'est pour ça que ça m'intéresse autant plus, justement.
7: Mais c'est, moi, j'ai été agréablement surprise. Donc, je te conseille d'y aller. Ouais. Okay. Moi, je te conseille d'y aller. Qu'est-ce qu'on a vu d'autre cet été?
11: Oui, moi j'ai vu In Waves. On était assez d'accord avec Kevin. Enfin, c'est un film dont on avait tous les deux envie de parler, qui est sorti donc cet été en 2026, cette année pardon. Il raconte l'histoire d'amour poignante entre Eiji, un lycéen discret passionné de skateboard et de dessin, et Kristen, une jeune femme mordue de surf, qui voit leur avenir bouleversé par la maladie. Il faut savoir que cet animé est une adaptation de la BD autobiographique d'Eiji Dungo, donc un des deux personnages. Je ne vois pas beaucoup souvent d'animés, mais je suis très heureuse quand j'en découvre. Et vraiment, celui-ci est magnifique au niveau du dessin, au niveau de la couleur, au niveau de la lumière. C'est... Je vois Kevin qui acquiesce de la tête.
3: Tout
11: il est vraiment splendide.
3: C'est très radiophonique, effectivement,
11: ouais,
3: d'acquiescer comme ça.
11: L'histoire qui est racontée, donc, qui est vraiment l'histoire d'un des deux protagonistes, est aussi très intéressante, très impliquante émotionnellement, très... voilà, très intéressant, très belle, c'est sublime. Je ne peux que le conseiller, qu'on aime ou pas les films d'animation. Je pense que vraiment ça peut toucher un public très large. Ouais. Attention, petite prévention, ça n'est pas un film spécialement pour enfants. C'est-à-dire que c'est pas parce que c'est un film d'animation que c'est un film pour enfants. Moi, il y avait une petite fille dans la salle. Voilà, je suis pas sûre qu'elle ait vraiment passé un super moment directement. Mais pour adultes,
3: les sujets traités sont quand même assez. Les sujets traités sont quand même assez graves, assez sérieux.
11: C'est ça.
3: Sans enrobage, on va dire, pour un public plus jeune.
11: Après, si vous y allez, alors déjà, je pense que moi, je mettrai un minimum d'une douzaine d'années à peu près, et puis prévoyez discussion éventuellement avec vos enfants derrière.
3: Oui, effectivement, très beau.
7: Je partage, c'est un super beau film, autant sur le fond que sur la forme.
3: Très chouette, ouais.
7: Ok, et bien sur cette belle découverte qu'on va demander à nos invités ce que eux ont vu cet été.
8: Alors moi, comme une grande majorité des gens, j'ai vu l'Odyssée.
7: Ouais.
8: En IMAX et c'était à la base j'avais envie de voir ce film parce que j'aime bien aller voir les films de Christopher Nolan. Mm-hmm. Voilà, j'avais juste pas vu Oppenheimer, mais effectivement j'étais très contente de ma séance spécifiquement parce que c'était de l'IMAX. Tout le monde m'a dit c'est hyper important d'y aller si t'as l'occasion, et c'était une expérience de cinéma que j'avais jamais eue parce que c'était ma première séance en IMAX. Et du coup,
7: ça fait un peu cet effet-là, la première séance.
8: Ouais,
7: en IMAX, hein.
8: Voilà. Donc je pense que c'était un très bon film pour le faire pour le coup. Et je vais pas m'étendre plus à part en disant que j'ai vraiment beaucoup aimé, que c'était je sais qu'il y a eu beaucoup de critiques sur les personnages féminins. Ouais. Est-ce que Nolan sait filmer, sait écrire des personnages féminins? Moi, ça m'a pas du tout dérangé, j'ai trouvé qu'au contraire, sur la base d'une histoire qui est quand même à la base de l'Odyssée d'Homère, je trouvais que c'était quand même une bonne interprétation. Donc, en tout cas, cet aspect-là, dont j'ai entendu beaucoup parler, moi, j'ai pas de critique à faire et j'ai vraiment apprécié le film.
7: Merci Camille, on partage globalement autour de la table. Je mets globalement, puisque certaines personnes ont des réserves. Ellie?
10: Bah oui, alors moi, qu'est-ce que j'ai vu? Je vais reparler d'Obsession. Je suis désolé, Camille, je la saoule avec Obsession et Jurassic Park depuis.
8: J'ai toujours pas vu Obsession, c'est pour ça.
10: Va le voir. Ouais, je l'ai vu trois fois. Je l'ai vu trois fois.
7: Tu as vu trois fois au cinéma?
10: Ouais, je suis allé voir trois fois au cinéma. J'ai vraiment adoré.
7: On va vous inviter plus souvent.
10: c'est pas votre cas? Vous avez pas.
1: C'est une obsession, du coup.
7: Nous, je traduis parce qu'on n'entend pas Edgar dans le micro. Nous, on consomme pas de films d'horreur dans l'équipe. Il y a que qui en consomme.
10: Okay.
7: Et Edgar s'est lancé dans celui-ci.
2: J'ai testé, je suis pas déçu, mais voilà, je suis rentré chez moi, j'ai pas beaucoup dormi la nuit.
10: Ah oui, tu consommes pas beaucoup de.
7: Non, alors, on consomme pas de films d'horreur.
2: Mais c'est vrai que c'est très psychologique.
10: Ah ouais, ça.
2: Très psychologique, et pour le coup, on. Ah ouais, non, c'est. faut aller le voir. Il est encore à l'affiche depuis le mois de mai, en fait.
0: C'est il est encore à l'affiche. Ouais. Et il sort sur Pathéon, d'ailleurs. On dirait que je suis sponsor Pathéon.
12: Je crois que c'est ça aussi qui m'intrigue aussi vachement. C'est que c'est une équipe de gens qui ont genre nos âges. Et qu'on commençait sur internet et qu'on réussit à sortir ça. En parallèle, il y avait aussi que je suis allé voir du coup film, moi je suis très film d'horreur aussi pour le coup. le Evil Dead, le dernier Evil Dead que je suis allé voir aussi et qui pour le coup est intéressant à comparer aussi parce que c'est aussi une équipe qui vient d'internet. C'est Flaubert, il me semble, c'est ça ?
0: Alors oui, c'est Florent Bernard.
12: Ouais, c'est Florent
0: il
12: Bernard,
0: fait beaucoup de films d'horreur, Flaubert, hein, j'ai l'impression.
12: Non, il avait fait, c'était un drame familial.
0: Oui, bah c'est marrant parce que je l'ai vu cet été. Il a fait Nous les le roi. Ouais. Mais avant ça, il avait co-scénarisé Vermine.
12: Ah, et oui, c'est pour ça qu'il a été repéré.
0: Il aime bien ce truc-là.
12: Ouais. Vermine, pareil, j'avais adoré. Et là, c'est intéressant aussi parce qu'il y a un truc, il y a aussi un truc sur la violence masculine en fait dans les deux films. Et je trouve que c'est intéressant parce que Evil Dead va vraiment dans le côté hyper violent, hyper gore et c'est enfin le sous-texte du film est très très clair en fait, c'est-à-dire que c'est vraiment des monstres quoi, cette famille où la violence masculine est très présente, c'est vraiment montré comme des zombies limite quoi. Alors que dans l'Obsession, c'est beaucoup plus subtil et c'est vraiment limite le héros qui est vraiment particulièrement toxique et je trouve que c'est intéressant d'avoir ces deux points de vue, en fait.
0: Ouais, ok, je vois ce que tu veux dire. Bah écoute, Obsession, c'est encore en salle. C'est en train de devenir un phénomène culturel, parce que moi, je vois des gens sur les réseaux reprendre des illustrations et tout. Enfin, c'est un truc qui est en train de s'auto-engrainer et ça devient un vrai phénomène culturel. C'est assez fou. Eh bien, merci pour toutes ces recos de films et tous ces films que vous avez vus. On en a vu d'autres, mais on peut pas tout vous parler, bien sûr. Cet été, on a aussi, à Angers, on a un super festival que j'ai pu faire. Je vais vous en parler un petit peu. En janvier, à Angers, on a pu se rendre pour la première fois avec l'équipe au festival festival Premier Plan, qui est un festival angevin qui est très très connu. Qui est très très connu et qui parle des premiers films européens. Mais ça, c'était en janvier. Depuis 6 ans maintenant, Premier Plan nous offre un mini festival sur 4 jours qui s'appelle l'Estival Premier Plan, forcément. Cette année, c'était 5 films qui étaient présentés en avant-première au 400 coups. Avant-première auquel j'ai été généreusement invitée par Premier Plan. Alors déjà, merci beaucoup Premier Plan pour cette invitation. C'était vraiment une très belle découverte. Durant ce festival, moi, j'ai pu faire 3 de ces avant-premières et j'ai pu même discuter avec certains et certaines membres des équipes de films. Et je vous en parle tout de suite, puisque l'estival a commencé pour moi avec la découverte du film Adieu, monde cruel, un drame porté par le jeune Milo Machado-Graner. Ça dit certainement quelque chose aux gens autour de cette table. On l'aime beaucoup, Milo. Donc voilà. Et c'était réalisé par Félix de Givry. Félix de Givry, c'est son premier long métrage forcément, mais il est un peu connu dans le monde du cinéma, notamment parce qu'il a co-scénarisé Arco. Il est en binôme avec Hugo Bienvenu depuis plusieurs années. Ils sont proches amicalement et professionnellement. Donc ils ont co-scénarisé ensemble Arco. Et Hugo Bienvenu produit Adieu Monde Cruel, le nouveau film de Félix de Givry. Adieu Monde Cruel, c'est sorti mercredi 9 septembre et on retrouve Otto, un jeune adolescent harcelé qui décide d'écrire une lettre à tous ses camarades de classe avant de se suicider. On est dans une bonne ambiance. Hein. Seulement, il se passe quelque chose qu'il n'avait pas prévu. Il rate son suicide. Donc, le film nous embarque dans une fable adolescente douce, avec des choix artistiques assumés par son réalisateur. J'ai pu en discuter avec lui, comme je vous le disais. On écoute ensemble Félix de Givry nous parler de son film Adieu, monde cruel.
14: La question du suicide gravite à cet âge-là. J'ai eu pas mal de suicides dans la famille, plein de différents. Et il se trouve que j'étais harcelé à l'école. Et il se trouve qu'il y a des gens qui sont harcelés à l'école qui se suicident. Donc ça fait la boucle est bouclée. Et il y en a beaucoup, mais même de mon époque. Et voilà, et c'est juste que ce point de départ-là biographique, l'histoire ne m'est pas arrivée. Mais en tout cas, j'avais envie de traiter... il me semblait que c'était plus juste de traiter le harcèlement par le prisme de la honte que par le prisme de la violence, en gros. Parce que je trouve que souvent, la scène de harcèlement dans les films... prêtent à confusion et sont pas très justes sur ce que c'est vraiment que de subir le harcèlement. En fait, évidemment que oui, je sais pas, ce que j'appelle les scènes de harcèlement, les films, c'est le côté où on met la tête dans les toilettes. Je sais pas, vous voyez ces scènes-là un peu.
15: Globalement, je trouve que c'est dans beaucoup, que ce soit les violences faites aux femmes, le harcèlement à l'école, etc. C'est très violencé physique, alors que c'est bien plus profond que ça.
14: Ouais,
15: je vous rejoins tout à fait là-dessus.
14: Du coup, moi, j'avais envie de traiter le fait que ce qui est dur dans le harcèlement est dans plein d'autres types de violences, mais voilà, qui sont des violences en partie psychologiques, c'est principalement que ça attaque notre envie de vivre, notre honte d'exister et tout ça. Parce que quand on est collégien, on a vraiment le sentiment que son collège et un peu les rues autour du collège et le bus qu'on prend pour rentrer chez soi et tout, c'est vraiment le monde entier, quoi. On a vraiment... Enfin, moi, j'avais l'impression d'être une bête sauvage traquée dans ce petit précaré-là avec les gens. Et avec Internet, c'est pire. Mais
15: que
14: voilà.
15: Ça explique du coup le fait qu'il n'y ait pas cette dimension-là dans votre film, la volonté de le mettre un peu plus dans vos années qui vous correspondent plus.
14: Ouais, en fait, j'avais vraiment envie de le laisser hors champ et que ça soit qu'on traite beaucoup plus la honte d'exister que. Enfin voilà, parce qu'en fait, je pense que même moi, ma mère, par exemple, j'ai mis longtemps à lui en parler. Parce que j'avais très peur et très honte et tout, et j'en ai parlé assez tard, pas du tout au collège, un peu plus tard. Mais en fait, c'est dur vraiment de comprendre le système du collège, le système de... Et surtout, ce qui est dur de comprendre, c'est qu'il y a les gens qui harcèlent, qui sont, voilà, un, deux, trois, voilà. Mais ce qui est dur de comprendre, c'est la complicité de tous les gens qui n'osent pas...
15: Qui se taisent, ouais.
14: Voilà, et c'est en effet comme dans les violences... Ouais. C'est vraiment un truc assez systémique qui est que les gens, et notamment les gens qui se taisent, c'est parce qu'ils ont peur eux-mêmes. En fait, ils sont très contents de ne pas être harcelés, en fait, en gros. C'est presque les pires. C'est qu'en fait, ils sont très contents d'être là et de...
15: C'est pas moi, c'est
14: voilà,
15: les autres.
14: Voilà, c'est ça, et... exactement. Ouais. Donc, c'est aussi pour ça que j'avais envie qu'ils s'adressent à tous les gens de sa classe, et pas que seulement, même si ça peut paraître très romanesque et pas forcément très réaliste. De toute façon, j'avais envie que le film ne soit pas vraiment sur un pied du réalisme. Voilà. Ça, je pense que c'est...
15: Moi, je l'ai vu surtout sur la scène de coloration des cheveux.
14: Ouais.
15: Qui m'a fait beaucoup rire. Ça m'a fait marrer.
14: Non, bah...
15: Mais du coup, elle est venue d'où, cette idée de... Parce qu'on a compris le milieu d'harcèlement, etc., dont vous aviez envie de parler. Mais l'idée que, bah, on va le refaire... Enfin, on va pas le faire vraiment mourir, mais on va le cacher, etc. Cette idée-là, qui est quand même assez... étonnante, on va dire. Ouais. Elle vient d'où ?
14: Bah, à la toute base, on m'avait parlé de la question de disparition volontaire, c'est pour ça que je parle des cold cases et tout ça. J'aimais beaucoup l'idée de quelqu'un qui voulait disparaître, mais c'était un personnage plus âgé, enfin, c'était vraiment autre chose. Les disparitions volontaires, c'est toujours traité du côté des gens qui cherchent, et jamais du côté des gens qui disparaissent. Ouais. Moi, ça m'intéressait d'être du côté de ceux qui cherchent à disparaître, du côté des fantômes, de tout ça, enfin, c'est des thèmes qui m'intéressaient. Et après, je trouvais qu'il y avait un côté, pour le coup, pour répondre, parce que voilà, il y a un côté très adolescent à l'idée du fantasme aussi de sa propre mort. En fait, je trouve que quand même, moi, je sais qu'à cet âge-là, j'ai pas essayé de me tuer comme lui, j'ai pas été aussi loin, mais en tout cas, j'ai eu des envies suicidaires assez fortes. Et la raison numéro une de mon envie suicidaire, c'était qu'il paye. Ça, c'est sûr et certain, c'était que ces gens-là, qui n'étaient pas coupables dans la vie de tous les jours, ben, en fait, toute leur vie, leur âme et conscience payent le fait qu'il y ait une injustice, ou enfin, voilà. Donc, je pense qu'il y a quand même un truc dans son geste. Et même dans l'espèce de fantasme, même si très tôt quand même il voit l'image de sa mère, on sent des remords, enfin pour moi assez vite, mais pour moi il y a quand même un truc où il y a un petit truc, voilà, que un petit plaisir quand même pour lui que les gens
15: de cette vengeance,
14: et en même temps il y a un entre-deux, un moment de à la fois pouvoir se venger et de pas être mort, quoi. Et c'est le côté un peu les gens qui veulent assister à leur propre enterrement, c'est un peu ça, quoi, qui viendrait, qui serait là.
7: Merci Félix de Givry pour le temps et la patience dont tu as fait preuve durant ce moment d'échange. Mais ce n'est pas tout, puisque ma semaine a continué avec l'avant-première du film dont on a déjà parlé dans l'émission, un film d'animation signé Louis Clichy. Je parle du film Le Corset. Le Corset, ça sort le 14 octobre et franchement, allez-y, c'est un super film. En plus, c'est très familial, je vous le conseille vivement. Il revient d'ailleurs aux 400 coups en avant-première dès le 1er octobre, enfin le 1er octobre. Et cette fois-ci, ce sera avec la présence de son réalisateur Louis Clichy, qui n'a pas pu être là pour l'estival premier plan. Mais on a très très envie d'aller le voir, parce que moi j'ai vraiment beaucoup aimé. Donc notez bien, l'avant-première de Le Corset, ce sera le 1er octobre. Et enfin, ma semaine à l'estival premier plan s'est terminée avec la projection de La Gradiva, drame réalisé par Marine Atlan, qui nous plonge dans un voyage scolaire au cœur de Naples,

0: contact des jeunes, même si ça s'étiole, même si ça c'est voué à l'expérience renouvelée, peut-être d'un échec ou d'une sensation d'inutilité, tout ça. Mais il y a quand même des vrais moments d'animation. Je trouve, c'est pour ça que je trouve que c'est pour moi, en tout cas, dans le trajet que j'ai essayé de creuser avec ce personnage, j'ai pas eu l'impression d'être dans un espèce de constat désespéré avec quelqu'un d'apathique ou de complètement à genoux, quoi.
1: Je pense aussi que le personnage, c'est ça, c'est j'aime le métier, donc effectivement, dans ces moments d'animation et tout, il y a un truc galvanisant, un truc que je sais pourquoi je le fais. Et quand on se retrouve confronté avec les murs, c'est là qu'il y a ce truc de résilience, de...
2: Ouais,
1: là, ça commence à être la goutte d'eau, quoi. Ouais. Mais effectivement, dans ces moments, et d'ailleurs, les moments collégiales, vraiment, où vous êtes tous ensemble, notamment devant fresque, toile.
2: La fresque, la Villa des Mystères.
1: Ouais, le moment, il est hyper fort. Et dedans, il y a un... Je veux pas mettre de côté la réalisatrice, mais je trouve que, comme c'est vous qu'on voit à l'écran, il y a un côté chef d'orchestre de tous les enfants qui est assez impressionnant, j'ai trouvé. Je sais pas si... Enfin, je l'ai ressenti un peu comme ça, et j'ai trouvé que c'était un super beau, une super belle scène, un super bon moment.
0: Ouais, mais je pense qu'à être prof, il y a quelque chose de cet ordre, hein, d'une orchestration, d'une théâtralité aussi. Ouais, les profs, ils sont sur une estrade, on parle de cours magistraux, on parle d'éloquence. Donc, il y a vraiment quelque chose qui est mis en jeu à chaque fois, de performatif.
1: Ouais, ouais.
0: Et c'est vrai que face à la Villa des Mystères, c'était quand même... C'est ça aussi qui est vraiment singulier dans ce film, c'est la confrontation de ces œuvres, la dimension de ces objets et de leur histoire et de ces sites, qui rentrent en collision, Marine en parle souvent, avec une jeunesse dans leur contemporanéité, avec leur vigueur du présent, enfin inscrit vraiment dans le réel et dans aujourd'hui. Et c'est vrai que pour nous, acteurs, actrices, d'être, et notamment pour moi, de prendre en charge, disons, l'histoire de cette fresque et d'essayer de leur transmettre quelque chose, il y avait un double niveau, c'est-à-dire qu'il y a l'enjeu de la fiction, de ce qui doit être raconté, et le fait d'être réellement au contact physique de ça, qui agit du fait d'être simplement face à ça, de mesurer que c'est une œuvre qui avait été ensevelie et qui est depuis 2000 ans, enfin il y a une dimension qui de fait agit à notre insu par
1: comment on gère du coup ce truc de... Je suis impressionnée parce que déjà je suis dans un endroit qui est incroyable, mais il faut quand même que j'arrive à jouer, quoi.
0: C'est porteur, c'est hyper porteur, parce que justement il y a quelque chose d'un dérèglement des sens, il y a quelque chose qui fait un peu perdre les pédales aussi et qui permet de jouer le potentiel de cette scène, c'était vraiment de comment on passe en même temps d'un moment, comme vous disiez, collégial, de mise en commun d'une expérience, de les renvoyer à leur autonomie, l'autonomie de leur regard, de leur construction, de leur initiation eux-mêmes au monde, comme on voit cette jeune femme dans la fraise, tout ça. Donc il y a quelque chose d'extrêmement ardent. Et puis, en même temps, il faut qu'il y ait un dépassement de ça. Ouais. Donc, je pense que le fait d'être dans un endroit aussi intense, ça permet ce brin de folie ou ce point de démence, quoi. Un truc qui bascule aussi.
1: Un truc un peu cathartique.
0: Oui, et qui échauffe, parce que tout à coup, on voudrait... Moi, par exemple, ce qui m'a aidée, c'est d'essayer de m'intéresser vraiment à la Villa des Mystères. Alors, pas que comme une spécialiste, des gens qui travaillent toute leur vie sur son interprétation.
1: On n'a pas ce temps-là.
0: mais juste d'essayer pour être aussi dans cette... c'est pas une frustration, mais cette espèce d'ardeur, ferveur à vouloir en dire, à vouloir... Et en même temps, c'est infini. Il y a quelque chose de...
1: De la curiosité qui se nourrit, qui apporte d'autres curiosités, ouais, etc.
0: Et ça participait à l'énergie de la scène qui devait monter en termes émotionnels et qui devait vraiment déplacer tout le monde, en fait.
3: Recontextualiser aussi, c'est que Marine et moi, on est filles de prof. Et du coup, dans ce film, il y avait aussi un vrai désir de rendre hommage à la profession et au fait que, effectivement, c'est souvent pratiqué dans des mauvaises conditions avec des élèves qui n'ont rien à foutre pour eux. Bah, aussi parce qu'ils sont jeunes, c'est pas forcément contre eux, mais que quand même on avait envie d'exprimer notre admiration et notre grand respect pour ces gens qui parfois ne cessent pas d'y croire, en fait, et que même quand ils se prennent des murs comme Madame Mercier, sont quand même animés par un truc de foi et

0: et d'amour en fait de la jeunesse. Et donc voilà, je pense que dans le film on peut ressentir aussi bien le désespoir et d'être acculé, voilà, quand on n'arrive plus, on n'y arrive plus littéralement. Et en même temps, quand même, on avait envie de faire un très beau personnage enseignante qu'on aime et qu'on admire. Et enfin, je trouve que chef d'orchestre, c'est le bon mot.
1: Ouais, je pense que ça fait partie des enseignants qu'on aimerait avoir, quoi. Ouais, carrément. Ah bah, moi, j'ai pas pris latin, j'avais envie de prendre latin.
0: Tous les gens qui sortent du film disaient si j'avais une prof comme ça.
1: Ah ouais, bah. Ouais.
2: Merci à Antonia et Inès pour ce moment et votre gentillesse, La Gradiva. Ça sort le 21 octobre. Je remercie encore le Premier Plan de m'avoir invité pour cette édition de l'Estival. J'ai vraiment découvert plein de choses, alors merci beaucoup. Et c'est enfin le moment qu'on attend tous et tous. Nous allons enfin pouvoir parler vraiment de nos invités, Ben Brothers Production. Je leur ai dit qu'on entendait tout, ça y est, maintenant ils sont ici. C'est fichu. Moi, j'ai prévu quelques questions, mais la team, vous en avez peut-être aussi. Et on va parler un peu de ce que vous faites. Pour commencer, comment ça va? Comment vous vous sentez?
3: Ah, on est là. Hein.
4: Très bien, à l'aise, on est bien accueillis.
2: Bon, oui. Nickel, tant mieux, ça va. Est-ce que vous pouvez nous présenter un peu pour ceux qui ne vous connaissent pas? J'ai dit que vous êtes une association de production de courts et de longs métrages, mais est-ce que vous pouvez nous en dire un peu plus?
3: Ouais, alors là du coup on fête nos 10 ans, donc ça fait 10 ans qu'on existe. Mm-hmm. À la base, on est une team de 3 frères, les frères Benoît, d'où le Ben Brothers.
2: Mm-hmm. Dont toi tu fais partie. J'avais vu que c'était 3 frères, mais je savais pas qui ils étaient.
3: Moi je suis le plus petit.
2: Ok.
3: Voilà, et en fait on fait des films depuis qu'on est vraiment tout petit, ensemble, et puis un jour on a commencé un film de science-fiction et on s'est dit ah tiens, celui-là on va le finir. Et sauf que plus on écrivait, plus on faisait ah, c'est un long métrage en fait. Et donc au bout de 4 ans, le film a fini par être terminé. Et donc on était vraiment dans le coin, on était aux alentours de Beaufort, Mazé. Mm-hmm. Voilà, donc on est un peu dans la campagne angevine. Et donc voilà, on a fait notre film science-fiction avec donc c'est un peu un style Retour vers le futur. On était vachement inspiré par Retour vers le futur à l'époque.
2: On parle d'Eratum 2037.
3: Ouais, c'est ça, Eratum 2037. Du coup, qu'on va montrer au pâté le 18 septembre.
2: Regarde. À l'heure où les gens nous écoutent, nous sommes mercredi 16 et donc le week-end d'après, vous aurez la chance de pouvoir voir Eratum 2037, le premier long métrage qui sera diffusé au pâté.
3: C'est ça.
2: Donc vous pouvez prendre déjà vos places.
3: Voilà, et du coup en fait on a, en finissant ce film, on s'est dit on va monter notre association pour continuer à produire des films. On a décidé de faire quasiment que des courts-métrages après ça, parce qu'un long-métrage ça prend beaucoup de temps et beaucoup d'énergie. Et voilà, donc pendant que Eratum 2037 lui a fait son petit parcours en festival, il a étonnamment bien fonctionné pour un film très amateur. Enfin, il faut voir l'esthétique du film, ça se voit que c'est fait par des ados sans argent. Mais étonnamment, en festival, il a vraiment bien fonctionné.
4: Mais c'est aussi, pardon, je te coupe, mais c'est aussi ça l'intérêt du film, je trouve. C'est aussi cool que ce soit, bah, du coup, l'ouverture du festival qu'on va faire. C'est qu'en fait, c'est un peu la signature et l'ADN de ce que vous faites. C'est on fait avec ce qu'on a, parce qu'on a envie de faire du cinéma, en fait. Et c'est l'envie de faire du cinéma qui prime avant tout.
3: Oui.
4: Et c'est intéressant, en fait, ça donne une patte particulière.
3: Oui, ouais, grave. Bah, notre devise qu'on a trouvée après, c'est du cinoche avec du scotch. Ah non, ça a changé la devise.
4: C'était pas ça, non.
3: Non, ça a changé. On n'a pas le budget, mais on le fait quand même.
4: Exactement.
3: Voilà. Donc voilà, et en fait, depuis, donc on a fait notre petit bonhomme de chemin en faisant des petits courts-métrages, en allant les montrer en festival et tout ça. Et c'était en 2024, on a commencé le 48 heures à Nantes.
2: Ah oui.
3: Donc pour ceux qui ne savent pas, c'est 48 heures Film Project. C'est un défi qui est partout dans le monde où chaque équipe doit faire un film en 48 heures.
4: On tire au sort un genre de film le vendredi soir et le dimanche à 19h30, il doit être écrit, tourné, monté et fini.
3: C'est ça. Et donc, à partir du moment où on a commencé à faire ces 48 heures, on en a fait plusieurs après. Et en fait, on a vraiment agrandi la team à partir de ce moment-là. C'était plus juste les potes du collège et les frangins. C'est vraiment devenu... Là, on est une équipe de 10, 12, quelque chose comme ça maintenant.
4: On est 12, 12 membres de l'association. Et puis, c'est des amis, des connaissances qui ont tous... un pied dans le cinéma ou un pied dans l'artistique. Mmh. On a beaucoup de comédiens dans l'équipe.
3: Ouais.
4: Comédien de théâtre du coup qu'on est formation de théâtre mais c'est en fait ça c'est on s'est rassemblé, je dis on parce que du coup c'est aussi à partir de ce moment-là que je suis rentrée dans l'équipe et on s'est rassemblé autour de faire un film avec des contraintes et en fait bah chacun a ramené sa force quoi.
3: Ouais. Oui.
5: Et comment ça se passe genre il y a j'imagine que il y en a certains de vous qui sont spécialisés dans tel truc ou vous êtes tous un peu partout.
4: On a des spécialités, bah peut-être que déjà on peut se présenter.
5: Oui, enfin, allez-y.
4: J'ai une formation d'écriture de scénario. J'avais fait un master à Londres. Et puis sinon, j'ai aussi une formation d'actrice et de comédie musicale.
5: Trop bien.
4: Voilà, donc ce que moi j'ai apporté par exemple, c'était le côté écriture. Ou le côté chant, voilà, des fois je pose ma voix sur les compos des lits.
3: Et tu joues aussi souvent dans les.
4: Et je joue aussi, souvent dans les films.
5: Ok, trop bien. Et Ellie, du coup, toi, qui es là depuis le début?
3: Moi, je suis comédien. J'ai pareil, formation de comédien. J'ai vu que j'ai commencé assez tôt. J'ai l'impression spécialisé dans la réalisation, mais je pense que ma plus grosse force, je pense, c'est le montage. Mais pareil, c'est des trucs que j'ai appris sur le tas. J'ai jamais eu de formation, voilà.
4: Pas eu de formation, mais effectivement, c'est un peu toi le monteur
3: attitré
4: de l'équipe. Et, et ça a été récompensé, du coup, parce que tu avais eu meilleur montage sur Speedit, qui était du coup le premier 48 heures qu'on avait fait.
3: Ouais. Oui, on a eu pas mal de récompenses sur les 48 heures. On a eu le prix du meilleur film à Nantes, deux fois.
4: Ouais.
3: ce qui nous a emmené à la finale internationale deux fois aussi du coup.
4: Ouais, c'est ça. On a eu la chance d'aller à Seattle et d'aller ensuite l'année d'après à Lisbonne. Ouais, cette année à Lisbonne. Ouais.
5: Trop bien. Bah félicitations, c'est trop chouette.
3: Merci.
5: Et là, du coup, vous l'avez dit tout à l'heure, vous célébrez vos 10 ans. Ce sera ce week-end et ce sera sur tout le week-end puisque au pâté, vous sortez le long métrage que vous avez fait, Erratum 2037. Mais sur tout le reste du week-end, vous reprojetez du coup tous vos cours dans différents endroits. J'ai noté Mazé, j'ai noté qu'il y avait des choses aussi qu'il y avait au cinéma théâtre de Beaufort-en-Vallée.
3: Ouais,
5: tout ça. Expliquez-nous un peu tout ça. Expliquez-nous tout le week-end comment vous passez parce qu'il y a on parle d'animation, on parle de plein de choses. Moi, j'ai envie d'en savoir plus.
4: Alors du coup, oui, effectivement, l'ouverture du festival c'est au pâté et après le reste du week-end, le samedi dimanche. On va être beaucoup plus sur Mazé, Beaufort et G, qui sont pas très loin les uns des autres, avec notamment le site principal, on va dire, du festival tous les après-midi et le soir, c'est au Préau Chaumière à G, qui est donc un préau qu'on va
3: aménager
4: pour faire des projections. Et puis il y aura une buvette, un food truck, et on prépare aussi une petite exposition. Avec des maquettes, qui nous ont servi au fur et à mesure des années pour faire les films.
5: Ok, trop intéressant. Genre les trucs que vous préparez pour avoir vos visuels de comment on va faire.
4: Il y a du storyboard.
3: Oui,
5: trop bien.
3: Ouais. Mais en fait, une des spécificités qu'on a, c'est qu'on bosse beaucoup. Donc, mon grand frère, lui, il a une formation d'animation. Et donc, il est très fort pour tout ce qui est faire effets spéciaux, maquettes. Et donc notre spécificité c'est souvent de faire des maquettes dans nos films pour des trucs qu'on pourrait jamais faire en décor. On a fait un cimetière, récemment on a fait une base de scientifiques en Antarctique
4: qui est pour du coup nos signales qui sera en avant-première pendant le festival.
3: Ce sera l'exclu du festival, c'est ça. Et donc là on va exposer du coup toutes parce qu'il y en a qui se sont perdues dans le temps, mais on va faire aussi une exposition des maquettes qui ont été créées pour les effets spéciaux du film.
4: Bah, c'est vrai que là, en ce moment, justement, l'association est en train de prendre un tournant, un virage qu'on espère plus professionnel parce que, bon, on aimerait bien pouvoir se rémunérer avec le cinéma qui est effectivement pas encore possible. Ça fait partie des raisons pour lesquelles on fait ce festival, c'est pour faire connaître l'association parce que même dans le coin d'où vous venez, en fait, les gens connaissent pas forcément ou alors ça fait longtemps. Et du coup, on a aussi besoin de moyens pour faire des nouveaux films.
5: Ouais, c'est un peu le nerf de la guerre, surtout quand on est dans l'associatif. Hein. Enfin,
4: donc effectivement, on essaye de beaucoup plus rigoureux sur l'organisation et puis sur les locaux qu'on pourrait avoir. Effectivement, ça commence à se mettre en place.
5: Bah, trop bien. Est-ce que vous avez des questions autour de la table à leur poser ?
2: Alors, j'ai pas spécialement de questions, pour être tout à fait honnête. Moi, je vous connaissais pas. Donc, du coup, je vous découvre grâce à l'émission. Okay. J'ai regardé un petit peu le programme. Je suis très friande des courts-métrages parce que c'est des choses qu'on n'a pas forcément l'occasion de voir beaucoup en tant que public. C'est très souvent réservé au festival. Et c'est vrai que quand il y a des offres, enfin des opportunités, offres c'est pas le bon mot, des opportunités comme ça de pouvoir les voir, je trouve ça vraiment vraiment chouette. Très clairement, je vais venir samedi soir, vendredi soir pardon. Yes, et pour ce week-end, ben en fait, il faut que je regarde où c'est et mon planning, mais si je peux, je viendrai. Donc ouais, cool. Très très curieuse.
3: Bah trop bien, on a.
2: Et en fait, à la fois, j'aurais envie de vous demander de me raconter l'histoire de chaque film, et en même temps, j'aime bien ne rien connaître sur un film et le découvrir.
3: Ouais, et puis en plus, donc, sur 10 ans, on en a fait pas mal quand même.
2: Oui, voilà, c'est ça. Mais du coup, pour tout vous dire, là, j'ai mon téléphone devant moi et en fait, je me baladais sur votre Instagram, et en effet, il y a plein de petites choses. Il y a le noté qu'il y a les 25 films qui ont été faits, que du coup ça va être projeté. Donc voilà, je suis très curieuse. Voilà.
3: Trop bien. Bah, on espère t'y voir.
2: Bah, avec plaisir.
4: Ce qu'on peut peut-être préciser, c'est que la programmation, elle a été faite. On a organisé les courts-métrages par thématique. Donc ouais, en fait, le programme du festival, c'est ce qu'on voit pour l'instant, c'est les thématiques. Donc il y a poétique, il y a On attend la suite, Tarantino nul, parce que c'est Ambition Tarantino avec les moyens du bord. Il y a plusieurs thématiques comme ça. On va poster aussi le détail des programmations
2: de chaque
4: une qui est dispo. Mais voilà, c'est comme ça qu'on a organisé les projections du festival.
6: Est-ce que quelqu'un d'autre a des questions ou des choses à dire à nos invités?
7: Moi, j'ai une question pour Laure, du coup. Est-ce que si tu y vas, tu pourras m'emmener?
6: Vas-y, Kevin, je t'en prie.
8: Ben, à ce week-end, du coup.
3: Carrément.
6: Ben, écoutez, trop bien, le rendez-vous est pris.
7: Ah. Est-ce que tous les films ont été faits un par un, ou est-ce que les projets se chevauchent, c'est ça?
3: Non, des fois il y a des projets qui se chevauchent. Ça peut arriver qu'il y ait des projets qui se chevauchent. Là, on essaie d'être un peu plus organisé depuis quelques temps, parce qu'avant c'était vraiment chaotique. ce qui a fait qu'on a vraiment eu une régularité, c'est que une fois qu'on avait fini notre long métrage, mes deux grands frères avaient pour projet de faire une web série, sauf qu'on avait genre 50 abonnés sur YouTube. Et du coup, avec des potes, on s'est dit bon bah pendant que vous faites votre web série, nous on va faire des petits courts métrages. Et en fait, on a pris cette régularité là. Au final, la web série ne s'est pas faite, mais le pilote sera projeté. Et là, ce sera vraiment la première exclue. Personne ne l'a jamais vu. Même je crois des gens de l'équipe. Toi, tu l'as même pas vu. Ouais, voilà, même des gens de notre propre équipe.
2: Du coup, il faudra venir ce week-end.
3: Ouais. Elle sera là, je crois.
6: Non. Merci beaucoup d'être là avec nous. On le redit. Vous êtes là parce que ce week-end, c'est vos 10 ans. Félicitations. Bravo. Déjà, incroyable. Et on le redit, on vous le repartagera sur nos réseaux et sur le site radio-g.fr. On remettra vos programmes de tout ce week-end de festivités. Vas-y, Camille.
4: Juste pour préciser, parce qu'on ne l'a pas dit, c'est tarif libre le samedi et dimanche. Donc vous pouvez vraiment mettre ce que vous voulez. Il y a juste la séance d'ouverture au pâté qui est à 6€. Voilà.
6: Trop bien.
4: Ce qu'on ne l'avait pas dit. Erratum 2037, ouais, c'est 6€.
6: C'est ça, qui sera vendredi soir et ça lancera les festivités pour tout ce week-end des 10 ans. Ce sera donc vendredi, samedi et dimanche dans différents endroits. On vous remettra toutes les infos. Amusez-vous bien à aller voir tous ces beaux courts-métrages et puis joyeux anniversaire à l'association. C'est sur ce bel anniversaire du coup que nous allons conclure cette première émission de la saison 2. Merci à nos invités d'avoir été là. C'était trop chouette de vous avoir et de vous rencontrer.
4: Merci.
6: Moi, je suis trop contente. Donc, trop, trop bien. Merci aussi à ma team de répondre encore présent cette année puisqu'on n'a perdu personne en chemin. Donc, je suis très contente. Merci à vous. C'est vraiment chouette et je vous le redis, sans vous, cette émission n'existerait pas. Merci au pâté de nous avoir accueillis aujourd'hui et particulièrement à Xavier qui a toujours été moteur dans l'organisation parce que vraiment, ça a été assez compliqué jusqu'à hier. Je ne savais pas si ça allait se faire. Donc, merci vraiment, Xavier, d'être là. Et merci à vous qui nous écoutez chez vous. Pareil, sans vous, l'émission, elle n'existerait pas. Donc, on est ravis. On espère que vous prenez autant de plaisir à nous écouter que nous, on en prend à tourner. Comme d'habitude, on se retrouve dans 2 semaines. Ce sera le mercredi 30 septembre à 19h, toujours sur le 101.5 FM de Radio G. Encore une fois, merci à tous et à tous d'avoir été là aujourd'hui. Et en attendant, laissez-vous embarquer par de belles histoires et vivez l'émotion sur grand écran.
7: C'était bien ?

0: Et voilà, c'est des applaudissements de Scatterlights, notre morceau d'introduction de l'émission qui s'appelle Latin Goes Ska. Et ça, c'est un morceau qui avait été enregistré en live. Alors aujourd'hui, on continue un petit peu l'émission de la semaine dernière en vous proposant, on va vous proposer de la musique ska, punk, comme d'habitude, en espérant que ça nous fasse, que ça vous fasse et que ça nous fasse un peu quelque chose de bien pour le mental. Voilà, vu la situation globale, quand je dis globale, c'est mondial et c'est pour... Tout est pour tous, c'est pas la joie. Voilà.
1: Oui, bonsoir à toutes et à tous. Nouvelle émission Radio Disback, enfin deuxième de la saison, pour la saison 2026-2027. Et donc, voilà, on est toujours jusqu'à 21h30 en votre compagnie. Vous retrouverez après nous également Roots Culture, dont c'était la rentrée également la semaine dernière. Et je ne sais pas si tu as rappelé l'antenne, tout ça, voilà.
0: Ah bah on est sur Radio G à Angers, sur la bande FM 101.5 et le www.radio-g.fr.
1: Exactement, et vous pouvez donc réécouter les émissions passées, les podcasts sur le site de la radio.
0: Alors ce soir, on va commencer comme d'habitude par le vieux son de l'île de la Jamaïque, mais qui aussi l'île, les îles, voilà,
1: musique mondiale. Une île, ça aurait pu être l'Angleterre aussi.
0: Oui, c'est ce que j'allais dire, c'est peut-être l'Angleterre aussi. Et cette fois-ci, donc dans le ska, reggae, rocksteady, l'artiste de la semaine, c'est une femme, c'est Marcia Griffiths. On l'avait déjà présenté, il me semble, dans une ancienne émission. Mais honneur à elle. Alors, chanteuse jamaïcaine, elle est née à West Kingston en 1949 déjà. Elle est toujours parmi nous. Elle continue toujours à faire des concerts. Et sur scène, c'est génial. Elle a la pêche, elle danse, et elle chante. Et elle a la niaque et elle a aussi beaucoup de choses à dire. Parce que c'est une artiste assez engagée. Alors, elle a commencé à chanter à l'âge de 14 ans avec Byron Lee.
1: Donc, en 1963, si mes calculs sont
0: bons. Oui, par là. Et donc, elle a Byron Lee qui faisait une espèce de backing band, un petit peu...
1: Pour les touristes. Hein.
0: Pour les touristes. Mais bon, qui a fait quand même venir dans son groupe chanter tout un tas de gens, dont Marcia. Et puis plein d'autres, il me semble Desmond Dekker ou autre. Alors Marcia, elle a, peu après, une fois qu'elle avait bien montré sa voix, en fait, il y a Coxon Dodd de Studio One qui a fait « Ah ben toi, tu vas venir enregistrer aussi chez moi, dans mon studio. » Et donc, elle a enregistré un morceau qui s'appelle « Feel Like Jumping » et qui a été un morceau qui a eu pas mal d'écoute, en fait. On va dire comme là-bas en Jamaïque, hein, en fait, comme vous avez déjà expliqué, le principe, c'est que tu avais un studio qui enregistrait des artistes, mais qui n'était pas payé, en fait. Et comme les studios étaient de mèche avec les radios, donc
1: c'est-à-dire qu'on te rachetait ton titre.
0: Voilà, t'étais pas payé.
1: On te donnait en gros un exemplaire, un single, et on te donnait éventuellement 5-6 dollars maxi et basta quoi.
0: Et
1: sauf qu'ensuite les droits, tu t'avais même pas tes droits d'auteur.
0: T'avais pas de droits d'auteur, et ensuite le petit 45 tours, c'était le 45 tours à l'époque, passait dans les fameux sound system. Donc, elle a enregistré avec Studio One, et en fait, c'est chez Studio One qu'elle a fait équipe avec Bob Andy. Donc, elle a fait beaucoup de duos avec lui. Et en fait, après, elle a un peu chanté toute seule, mais elle a surtout été... elle a surtout été dans le groupe, dans le groupe de choristes de un monsieur qui s'appelle Robert Marley, plus connu sous le nom de Bob. Et elle a fait partie du fameux groupe Ice Reese, où il y avait aussi Rita Marley et Judy Monroe. Et toutes les trois, elles ont un petit peu abandonné leur carrière personnelle pour accompagner Bob Marley pendant ses tournées, puis aussi enregistrer avec lui. Ce que je trouve un petit peu dommage. Moi, c'était très bien qu'elles fassent... Mais elles ont mis de côté, comme d'habitude, les femmes, elles mettent de côté leur travail personnel pour accompagner les hommes. Donc voilà. Et donc, je dis qu'elles continuent toujours à chanter, à faire des concerts. En ce moment, enfin, l'année dernière, elle était accompagnée de son fils. Parce que du coup, elle reprend les morceaux de Bob and Marcia avec donc son fils à elle qui chante à la place de Bob, puisque Bob Andy nous a quittés, je crois que c'était en 2020. Alors, voilà, en 2020. Et donc voilà. Donc on va. Qu'est-ce qu'elle a sorti comme album? C'est vrai, il faut que je dise. Elle a sorti pas mal de 45. Elle a sorti donc un album en 1971 qui s'appelle The Reggae's Future and Martha Griffiths. Donc ça, c'est le premier album, 1971. Ensuite, un album que tu as sous la main, que je l'ai vu,
1: oui,
0: en vinyle, qui s'appelle Sweet and Nice.
1: Tout à fait.
0: Qui est en 1974.
1: Sur Trojan Records.
0: Sous la belle Trojan. Ensuite, elle a aussi un album qui s'appelle Naturally, en 78. Ensuite, Stepping, avec le fameux Stepping Out of Babylon, en 1979. Et après, elle a fait pas mal de compilations. Mais les derniers albums enregistrés datent... je vois qu'elle a fait des choses en... C'est des compilations dans les années 2020 aussi.
1: Donc, comme tu as dit, le morceau La Funette Jumping a été enregistré en 1968.
0: Je ne l'ai pas dit, mais...
1: Ah, tu l'as pas encore dit.
0: Non, je n'ai pas encore dit.
1: D'accord.
0: Voilà, et c'est bien, c'est tout à fait ça. Et comme ça, on va pouvoir se l'écouter.
1: Et donc, c'est, là, il est sur, c'est une version originale qui est sur une compilation de chez Studio One qui s'appelle The Best of Studio Women et qui est justement... le titre de cette compilation, c'est Feel Like Jumping, The Best of Studio One Women.
0: D'accord.
1: On a déjà passé maintes et maintes fois cette compilation dans l'émission. Et du coup, là, ils ont mis effectivement la version originale enregistrée en 1968 chez Studio One, le label jamaïcain. Parce qu'il faut savoir que Studio One, maintenant, c'est un genre de sous-label du label américain Heartbeat Records.
0: Ok.
1: C'est un peu ça.
0: D'accord. Donc on démarre avec ce premier morceau.
1: Marcia Griffiths.

dans l'émission Redis Back, on a eu juste un petit problème technique de platine, voilà, pas rendu dans le bon état. Donc, ce sont les inconvénients du direct. Alors, on va continuer le temps que ce soit. C'est pas ce morceau-là que je voulais vous passer, mais le temps que mon camarade recale. Qu'est-ce que je pourrais vous dire? Je pourrais vous dire dès maintenant que la semaine prochaine, je vais vous préparer un tout petit texte. Voilà, on peut dire un petit texte sur le carnaval de Notting Hill. Voilà, parce qu'on en parle souvent, mais on ne sait pas ce qu'il y a derrière. Et ça, ce sera la semaine prochaine. On repart avec Marcia et on va s'écouter donc.

0: United We Stand, Divided We Fall. Tiens, je crois d'ailleurs qu'il y a un festival qui a repris un petit peu ce leitmotiv.
1: Exactement.
0: Ouais. Là... Unis, bah on avance, quoi. En gros, c'est ça.
1: Ouais, c'est ça.
0: Et par contre, divisés, on se casse la gueule, quoi.
1: Bah, c'est un peu ce qu'ils sont en train de faire en ce moment. Ils divisent tout le monde, donc on va tous se casser la gueule.
0: Enfin, ce qu'ils continuent de faire, ce qui est vieux comme le monde, d'ailleurs.
1: Ce qui est vieux comme le monde. Alors là, on avait, franchement, sur Matière Griffiths, on a carrément quatre façons de chanter différentes.
0: Exactement.
1: Alors, donc là, on s'est écouté une Nightwish Stand. Qui était tiré de...
0: Bah, tiré de l'album avec justement Bob Andy and Marcia Griffiths, Young, Gifted and Black.
1: Voilà, qu'on a déjà passé plein de fois.
0: Qui est d'ailleurs déjà une reprise. Hein.
1: Oui, de Nina Simone.
0: Exactement. Donc c'est sur un album sorti en 1970 chez Trojan Records et c'était produit par Harry Johnson. Le titre qu'on s'est écouté, comme j'ai dit, c'est United We Stand. Les paroles ont été écrites par un certain Hillier Goodison.
1: Oui, c'est ça. En fait, c'est un morceau qui était assez connu à l'époque. C'est sur l'unité entre les peuples.
0: C'est un petit peu, c'est aussi un peu une chanson d'amour, mais qui peut être un peu, on va dire, universelle, quoi.
1: Ouais, c'est ça.
0: Alors juste avant, du coup, on n'avait pas suivi la chronologie, hein, parce que c'est un peu, on aime bien être décousu dans l'émission, mais c'est fidèle à notre esprit. Et donc on s'est écouté parce qu'en fait tu voulais vraiment commencer par mettre que des titres de Marcia Griffiths, mais comme elle a commencé avec Bob Andy, c'était un petit peu compliqué pour nous de commencer directement par ses premiers enregistrements.
1: Voilà, donc là, on est sur un de ses premiers enregistrements en 1966 avec Bob Andy et qui s'appelle « Thou Shall Not Steal ». Alors, le T-H-O-U qui est, comme chacun ne le savent pas, c'est le « you », enfin le « tu » anglais, le vrai, parce qu'en fait, en anglais, on se vouvoie.
0: Tout à fait.
1: Enfin, on se tutoie maintenant, évidemment, c'est passé. Mais en fait, le vrai tutoiement, c'était le fameux « thou » T-H-O-U.
0: Ok.
1: Voilà.
0: Alors ça, donc c'était l'avant-dernier morceau. Juste, alors encore avant, on s'est écouté Marcia Griffiths avec à nouveau une reprise de son album qu'elle a sorti en 1974 qui s'appelle Sweet Bitter Love, qui est sorti aussi chez Trojan Records. On s'est écouté la reprise donc du morceau d'Al Green, Here I Am. Here I Am Baby, précisément, voilà.
1: Exactement.
0: Al Green, qui a plutôt fait de la soul et qui a fait des tubes, hein, d'ailleurs. Il faut savoir qu'on ne retrouvait pas n'importe qui hein, pour l'accompagner sur cet album. Donc, l'album a été enregistré au studio fédéral à Kingston, en Jamaïque. Et c'est produit par un certain Lloyd Charmers.
1: Ah ouais, d'accord.
0: Alors, à la basse... C'est Lloyd Parks,
1: le fameux bassiste.
0: Justement, l'accompagne encore lors de ses concerts, hein, puisqu'il est toujours parmi nous.
1: On passera un live la semaine prochaine.
0: Très bon bassiste, hein, d'ailleurs.
1: Ah oui, un tueur.
0: Paul Williams à la batterie, Willie Lindo à la guitare, Lloyd Charmer du coup au clavier et percussion. Et alors je sais plus ce qu'on appelle la brasse, c'est la section, c'est les cuivres, il me semble.
1: Oui.
0: On retrouve The Federal Soul Givers.
1: D'accord.
0: Moi, je pense que c'est des musiciens de studio, du studio fédéral.
1: D'accord.
0: Alors, juste avant, on s'est écouté un titre qui a fait un tube. Hein. Donc, le morceau Feel Like Jumping, enregistré en 1968, et là c'était la version originale.
1: Voilà, et c'est son premier morceau enregistré seul.
0: Ouais, et du coup, c'est un morceau qui dit ouais, en fait, on a envie un petit peu de d'être. Même quand ça va pas, on a envie un petit peu de sauter, mais ça veut dire d'être léger, quoi, de penser à autre chose.
1: Ouais, lâcher un peu prise.
0: Ouais, c'est ça.
1: Comme je disais tout à l'heure en début d'émission, pour peut-être oublier un peu les guerres.
0: Bon, là, t'extrapoles, là, c'est pas non. Le.
1: Etc. Non, mais c'est pas mais ça, bon, mais bon, ouais, on a envie de lâcher prise des fois.
0: C'est ça, en fait, feel like jumping. et qui est donc du coup aussi le titre de cette fameuse compilation sortie chez Studio One, qui est dédiée donc spécialement aux voix de femmes jamaïcaines.
1: Oui.
0: Et on avait débuté donc avec quel titre de Mars Sacrifice?
1: C'est avec celui-là.
0: Ah, on avait débuté avec. Alors donc on les a tous présentés.
1: On a mis quatre titres.
0: D'accord, je pensais que comme d'habitude on en avait mis 5.
1: Non, on a mis 4.
0: Voilà, on est désolé, on a fait un petit enchaînement qui ne s'est pas fait comme on aurait voulu au tout début. Donc voilà, mais c'était les 4 titres qu'on s'écoutait, c'est bien ça.
1: Ok, alors du coup.
0: Donc Marcia Griffiths, comme on a dit, qui d'ailleurs elle a joué au festival Rototom, c'est ça?
1: Elle a joué
0: En Espagne, il n'y a pas tellement longtemps. Hein.
1: Oui, tout à fait. C'est en 2025. La prochaine fois, on vous met carrément 2 morceaux, je pense, de ce live.
0: C'est vraiment un très bon live. Hein.
1: Voilà.
0: Inutile de vous dire que pour la reine du reggae, il y avait une foule.
1: Carrément. Voilà, vous écoutez toujours Dizvax sur 101.5 de Radio G. Et en fait, je me disais, il est vrai que souvent on vous parle de choses. J'ai dit la semaine prochaine, on va vous parler du carnaval de Notting Hill, où il y a quand même des batailles, des victoires, des choses qui sont arrivées aux populations afro-caribéennes ou afro-américaines ou africaines ou à d'autres populations qui étaient sous domination. Et ça m'a fait penser à un disque, à une chanson du groupe basque Cortatu. Et je me suis dit, tiens, en fait, ils ont un album, et l'album fête ses 40 ans, aujourd'hui.
0: Aujourd'hui?
1: Enfin, pas aujourd'hui, cette année, en fait.
0: Oh, la tricheuse.
1: Non, pas aujourd'hui, mais cette année, l'album fête ses 40 ans. Et donc, je me suis dit, tiens, on va faire peut-être quelque chose, une petite représentation de l'album. Et puis, ce sera pas mal. Alors, l'album s'appelle... C'est le deuxième album du groupe Cortatu. Ça s'appelle El Estado de las Cosas. Et c'est un album qu'on va aussi faire un petit hommage à Inigo Muguruza, qui était le bassiste de ce groupe. Inigo qui nous a quittés il y a 7 ans déjà.
0: Eh oui.
1: Eh oui. Et en fait, on va s'écouter le premier morceau de cet album qui s'appelle La Linea del Frente. Donc un morceau que beaucoup de personnes connaissent. Mais on avait envie de temps en temps représenter des albums qui comptent pour nous. Voilà. Et dans La Linea del Frente, en fait, Firmin Muguruza, qui est le chanteur, raconte, je me suis toujours intéressée à tout ce que racontent les Rastas. Toutes les leurs victoires, toutes les batailles, tout ce qu'ils ont vécu, et c'est des choses dont on ne parle jamais en histoire. Et donc je me suis dit, tiens, ça fait le lien avec Rudy's Back et avec la musique jamaïcaine. Donc on va s'écouter Alia de Flente, voilà. Et sur cette lignée de batailles que faisaient les Rastas, que faisaient les Afro-Américains, bah les Basques ont continué à leur lancer. Ils sont un petit peu inspirés de ça pour écrire le morceau et pour faire un parallèle avec leur lutte.
0: Tout à fait. Mais la Linea del Frente, du coup, c'est aussi... là, c'est un peu la frontière, quoi. Et c'est un album, quand même, qui est beaucoup dédié à... il faut savoir que Cortatu, hein, quand ils ont commencé à jouer, c'était surtout... se faire entendre en tant que basque, bien qu'il ne chantait pas encore en basque au tout début.
1: Sur cet album, il y a beaucoup de chanteurs en espagnol, donc dans celle-là, et il y en a une en basque.
0: Et la pochette, là on est sur un front, et on pense qu'on est sur un front... Il y a une référence aussi à Espagne 36.
1: Il y a une référence à Espagne 36, et aussi on est sur le front dans le sens, c'est le rock de la ligne du front. Dans le sens où, puisqu'on a la parole en tant que punk ou rocker ou Scamane ou Rasta ou n'importe dans la musique. Ah ben on prend la parole et puis on y va et on dit ce qu'on a à dire. C'est ça.
0: Et alors du coup, Firmin avec ce groupe, la Cantatou, il va fortement déplaire aux autorités, hein, au gouvernement, puisqu'il faut savoir que il sortait tout juste du franquisme là.
1: Alors là, dans ces années 89 par là, 90, oui, on sort, enfin en Espagne, pour ceux, celles qui connaissent l'Espagne, c'est pas que... Bon, il y a des gens qui pensent que l'Espagne c'est que le soleil et la plage, non, c'est pas ça. C'est aussi beaucoup de gens qui luttent. Et là, en fait, on sort des années du franquisme, parce que Franco est mort, je crois, en 1975 ou 76, je sais plus, c'est une grosse dictature vraiment fasciste. Un genre de totalitarisme et du coup ce qu'on appelle l'Espagne, les gens respirent un peu.
0: Écoute, tu t'es pas trop trompé, hein. Il est mort en novembre 1975,
1: ouais, j'étais
0: donc
1: pas loin.
0: Jusqu'en 1975 il va vraiment asseoir son pouvoir, il va interdire justement au peuple, comment dirais-je, parce qu'il faut savoir que l'Espagne, hein, c'est comme la France, en fait, c'est plein de d'ethnies, on va dire, enfin de
1: voilà, c'est plein de, oui, on peut dire des ethnies,
0: des ethnies différentes, des... avec différentes. Des langues différentes, hein, en fait,
1: les Catalans,
0: le castillan, c'est pas le castillan, c'est pas la langue unique, loin de là.
1: Voilà, le castillan étant la langue officielle.

0: Impossible surtout, pendant l'Espagne de Franco, impossible d'affirmer ses idées politiques. Parce qu'en fait, il faut savoir, plein de gens étaient, si tu commençais à vouloir dire un truc et à exprimer tes idées, c'était prison directe. Et puis bon, ben...
1: Tu pouvais éventuellement disparaître.
0: Tu pouvais disparaître ou être fusillé.
1: Voilà, c'est la même chose.
0: Surtout toutes les personnes qui étaient soit communistes, soit anarchistes, soit antifascistes en Espagne. C'était chaud pour elle. Voilà, il y a pas eu pas mal de comment je veux dire, il y a eu pas mal d'exécutions et puis il y a eu pas mal de gens qui ont fui justement l'Espagne pendant toute cette période et qui ont émigré notamment, qui ont passé la frontière en France, notamment ça c'était juste avant la Deuxième Guerre mondiale et même après, qui ont passé la frontière pour avoir des conditions de vie meilleures et pour pouvoir continuer leur combat. Et pouvoir tout simplement vivre. Ce qui arrangeait bien certains patrons français, parce que comme ça, on les embauchait à moins roche.
1: Exactement. Et il y avait aussi un fort racisme et une grosse discrimination. Et il faut savoir aussi que, malgré qu'à cette époque-là, en 1936, en France, rappelez-vous, il y a ce qu'on a appelé le Front Populaire.
0: Oui.
1: Malgré qu'il y ait le Front Populaire, ça n'a pas été vu d'un très bon œil que des gens venant de la péninsule ibérique viennent chercher refuge en France.
0: Non, ils étaient carrément dans des camps.
1: Voilà, ils ont été dans des camps. Et la France a préféré quand même fermer les yeux de ce qui se passait en Espagne. Parce que, il fallait surtout pas que ces révolutionnaires-là, en 1936, avec leurs idées anarchistes, il fallait surtout pas que ça s'étende. C'est pour ça que Franco en fait a écrasé tout ça, puisque lui c'était un militaire et lors de la guerre civile espagnole donc il était le chef du camp nationaliste et bien sûr il a écrasé
0: tout esprit de contestation et puis il est resté longtemps parce que jusqu'en 1976
1: jusqu'à sa mort
0: et après sa mort il faut savoir que tous les gens qui étaient mis en place dans le régime, parce qu'après l'Espagne est redevenue une monarchie, mais la monarchie a gardé le gouvernement, enfin un gouvernement avec par exemple les chefs de police ou des gens qui étaient en poste pendant Franco, ouais, sont restés pendant hyper longtemps.
1: Il y a eu une amnistie et on en a déjà parlé dans l'émission. Il faut savoir que jusqu'à aujourd'hui, ça n'est pas possible de redénoncer des faits qui ont eu lieu sur le franquisme. Voilà, il y a un genre d'amnistie, quoi, et donc il y a des gens qui sont protégés et qui peuvent mourir tranquillement dans leur lit.
0: Voilà, et puis ils ont des petits-enfants qui continuent.
1: Exactement.
0: Quand je dis enfants, petits-enfants, peut-être pas de sang, mais enfin, il y a des gens qui continuent à malheureusement à propager leurs idées nauséabondes. Et donc, je reviens au disque de Cortatu.
1: Voilà, de Cortatu.
0: Alors, à l'Estado de las Cosas, donc en 1900...
1: L'état des choses, hein, traduit littéralement.
0: Voilà, c'est ça, 1986. Juste avant, il y a un album, le premier album de Cortatu, qui n'a pas de titre.
1: Et c'est sorti sur son propre label, qui s'appelle Oyuka, c'est ça?
0: Exactement. Propre label, et puis groupe complètement indépendant, et groupe qui va vraiment faire connaître... La culture basque. En dehors du pays basque du sud. Et franchement, jusqu'à aujourd'hui, Firmin Muguruza, c'est l'ambassadeur, entre guillemets, culturel du pays basque et tout ce qu'il fait. Donc voilà.
1: D'ailleurs, il a joué au Festival du Bout du Monde en Bretagne l'an dernier. Et il a été vraiment. Je pense qu'il a été très bien reçu par les Bretons. Et je voulais terminer pour dire que. Il y a quelque chose c'est dû à des gens à des groupes comme Cortatu et d'autres gens.
0: Il y avait tous les gens qui luttaient.
1: Parce qu'aujourd'hui, il faut savoir que il y a des écoles basques qui s'appellent, j'ai perdu le nom.
0: Ikastola.
1: Donc c'est des écoles privées, hein, de fait. C'est souvent des associations où les enfants peuvent apprendre le basque. Bien que, bien sûr, ça n'est pas la langue officielle. De l'État, que ce soit côté français, côté espagnol. Hein.
0: Si, c'est la langue officielle dans le... Comment ils appellent ça dans leur, c'est comme des espèces de communautés, voilà. En Espagne, il y a des provinces,
1: oui.
0: Des communautés. Donc là, effectivement, dans le pays basque,

0: du Sud qui s'appelle Euskadi. Donc là, oui, il y a maintenant la langue basque. Par contre, le Pays basque n'est toujours pas unifié parce que Euskadi est reconnu par l'Espagne, enfin, comme communauté du pays espagnol. Mmh. Il manque quand même la Navarre, parce que le Pays basque, c'est aussi la Navarre, et c'est tout le Pays basque nord avec la Soule et la Bourdie et tout ça, le Labour.
1: Voilà, qui là.
0: Donc, cette province.
1: Alors, voilà. De ce côté-ci aussi, il y a des Ikaskola, mais par contre, ce n'est pas la langue officielle.
0: Ah non, de ce côté-là, non.
1: Et il faut savoir qu'en Bretagne également, il y a aussi. Alors, du coup, je ne me rappelle plus du nom.
0: Wissen, un truc comme ça.
1: Mais il y a des écoles aussi.
0: Diwen,
1: voilà,
0: voilà
1: où,
0: c'est ça.
1: Où on peut apprendre le breton.
0: Oui.
1: Et avoir la formation scolaire en breton.
0: Oui, voilà. J'ai cru entendre un certain ministre de l'Éducation dire dernièrement, oui, alors ce serait bien de remettre au bac des épreuves en langue régionale. Mais bon, à chaque fois, ils te ressortent la langue de la République, c'est le français. Donc du coup, les gens qui parlent, notamment des personnes qui parlent par exemple créole ou autre, ah ben, il n'y a pas ça à l'école.
1: Eh non.
0: Donc aussi ont été brimés avec leur langue. Bon, ah ben, du coup on a beaucoup parlé. On va s'écouter de Sado Vasquezas, 1986, excellent album de Cortatu. On s'écoute La Linea de Frente.
1: Ah oui. Alors si je vous cale bien le morceau, ça serait mieux. Je rembobine ma cassette.
0: Oui.
1: Ah oui, parce que.

0: bien, on était resté du côté de la péninsule ibérique, ou en tout cas du côté aussi du Pays Basque.
1: Oui, voilà, avec la bergère qui veut passer la frontière, mais en face, il y a un garde de la Guardia Civil avec un fusil. Qui lui, il sait pas c'est quoi que les gens peuvent... Il connaît pas le Pays Basque, donc ils savent pas que les gens circulent, quoi. Et que ce soit le Pays Basque ou d'autres pays, les gens circulent et passent les frontières.
0: Et c'est la reprise d'un chant traditionnel, ça.
1: Alors, c'est la reprise d'un chant traditionnel et surtout, c'est la reprise d'une chanson de quelqu'un qui s'appelle aussi Fermín, mais pas Muguruza, mais Balancia, et qui est un chanteur basque qui fait des chansons à texte et qui est tout seul avec sa guitare. C'est quelqu'un qui chante depuis longtemps, qui est à peu près dans les 70 ans. Et en fait, est sorti... un album de reprise, Fermín Balancia, Gure Trobalaria, donc avec tout un tas de groupes plutôt soit rock, enfin des groupes d'aujourd'hui qui ont fait des groupes punk, Yoska, qui ont fait des reprises de Fermín Balancia. Et là, on s'est écouté Roten. Alors, je ne sais pas comment ça se prononce, 13. Alors, je suis nul en... Voilà. Roten 13, qui est un groupe basque du pays basque sud. Et le morceau, c'est la Pastora.
0: Très beau morceau, qu'on a découvert d'ailleurs ce week-end.
1: Ouais.
0: Et
1: vient de sortir.
0: Ouais, pourquoi on l'a découvert d'ailleurs? Parce qu'en fait, on a vu que ce groupe jouait avec... il était en featuring, en fait, avec un autre groupe.
1: Avec Carlos Rubano.
0: Avec Carlos Rubano.
1: Et c'est pour ça. Enfin, bon, bref.
0: Voilà, bref. Et juste avant, on s'écoutait un groupe, justement, qui est comme Carlos Rubano, qui est aussi de Madrid, donc de Madrid.
1: Oui.
0: Il s'agit d'Ignotus, un groupe qui existe. Enfin, je ne sais pas s'il existe encore, d'ailleurs.
1: C'est un groupe fin des années 80. Enfin, non, c'est un groupe de 2000.
0: Voilà.
1: 2000. En fait, on s'écoutait un morceau qui date de 1900. De 2012.
0: Oui.
1: Tiré de leur LP Rock'n Therapia.
0: Oui.
1: Donc avec le rock, on fait de la thérapie. Et le morceau, c'est Bandera Negra.
0: Exactement, Bandera Negra. Et on est toujours dans la thématique, justement, de la guerre. Là, c'est plus un morceau qui rend un hommage aux combattants, justement, de la révolution qui a été avortée de 1936 en Espagne. Et alors définitivement, Ignotus, c'est pareil. Eux ne reconnaissent pas l'État espagnol comme ne le reconnaissent pas, quoi. Eux,
1: ouais, non.
0: Ils raisonnent en termes de province avec leur spécificité. Et c'est un groupe Ignotus, c'est marrant, qui est beaucoup moins connu que Non Servium ou Chaos Urbano, et pourtant c'est un petit peu dans la même veine. Et,
1: ah bah carrément.
0: C'est, voilà,
1: et c'est un peu plus, il y a un peu plus de métal.
0: Ouais.
1: Voilà.
0: Et en tout cas, ils sont aussi un groupe très anard avec vraiment de très bons textes. D'ailleurs, ils ont sur le dernier album qui est sorti, ils avaient rendu un hommage à Marius Jacob.
1: Marius Jacob, dont on parlera peut-être un jour.
0: Et juste avant, donc, c'était le titre de Cortatu de l'album El Estado de las Cosas, La Linea del Frente.
1: Alors,
0: pour les 40 ans de cet album.
1: Pour les 40 ans de cet album, on va peut-être s'en écouter d'autres morceaux dans d'autres prochaines émissions. On continue.
0: Et donc, il est 21h sur les 101.5 de la bande FM et sur le www.radio-g.fr. C'est l'émission Roudisbach avec vous jusqu'à 21h30. Et donc, on va poursuivre. Alors, je ne vais pas vous présenter volontairement les deux titres que je vais vous passer.
1: Voilà. Donc, on s'est dit Return, Come Back to the Ska. Donc,
0: c'est ça.
1: Que toi, tu vas me présenter. Et après, on va Come Back to the Feminist.
0: Exactement. La seule chose que je peux vous dire, c'est qu'il y a un lien évident entre les deux titres que je vais vous passer. Voilà, si ce n'est que bien sûr c'est du ska et c'est des groupes actuels. En tout cas, je vais vous laisser mijoter pour que vous deviniez éventuellement qui se cache derrière ces deux groupes. C'est parti, vous êtes dans l'émission Roudis Back.
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0: Eh bien, le titre c'est New Thing des Reggae Workers of the World. Et c'est un nouveau titre qui vient de sortir chez Badassonic Records, qui est le label du batteur. Hein, de, je suis en train de chercher de Nicolas Léonard, hein, qui a joué dans les Carolo Red Jams, entre autres. Et donc, les Reggae Workers of the World, c'est. Vous allez voir le lien avec les trois en fait, titres que je vous ai passés. C'est Victor Ruggiero. Alors, je vais beaucoup digresser. Victor Ruggiero, là, qui a quand même sa voix très, très en avant. Victor Ruggiero, qui est également le chanteur des Slakers.
1: Oui.
0: Et justement, donc, parenthèse, le 7 octobre, à Toulouse, au Taquin Jazz Club, il y a l'association Freedom Street qui organise un concert avec les Slakers.
1: Superbe initiative. On aimerait bien en avoir plus de notre côté, mais il y a des choses quand même qui se passent.
0: Non, mais Angers n'aime pas le ska, donc faut oublier quoi. Et donc il y aura un groupe en première partie, un groupe local aussi, qui s'appelle The Dynamites. Donc voilà, donc c'est le 7 octobre. Je crois que c'est en semaine, donc évidemment ça s'adresse plutôt principalement aux gens de Tolosa. En tout cas, on salue cette super initiative. Et je reviens sur ma playlist, donc avec ce nouveau titre, New Thing, nouvelle chose, mais aussi nouveau titre pour les RWW, Reggae Workers of the World. Au passage, gros clin d'œil au IWW, donc le syndicat anarcho-communiste américain,
1: oui.
0: Hein, qui existe toujours d'ailleurs.
1: Oui, bien sûr.
0: Bon, bien sûr, avec beaucoup moins d'adhérents qu'à la fin des années 30. Hein. Alors donc on retrouve également, j'ai dit qu'il y avait Nicolas Léonard, il y a David Hilliard aussi qui joue sur ce titre là parce que d'habitude ils sont que trois, hein. Et il y a, alors là je sais pas qui c'est, FN Santana, et il y a un certain Jesse Wagner.
1: Tiens,
0: alors
1: donc,
0: du coup le morceau d'avant, je sais pas si vous avez reconnu parce que c'était peut-être pas si évident que ça.
1: Mais non, parce qu'il chante pas, Jesse.
0: Si, il chante un petit. Enfin, oui, bref.
1: Voilà, c'est ça.
0: Il y a un genre de single long.
1: Voilà.
0: Ça tombe bien parce que le titre, c'est Boots on the Terrace. Donc, en gros, les boots sur les tribunes de stade. Et c'est sur un album qui s'appelle Super Atomic.
1: Il vient de sortir en 2026.
0: Exactement. Et le groupe, dans ce groupe-là, on retrouve justement Jesse Wagner.
1: Oui, donc accompagné de José Rivas.
0: Roger Rivas. Et donc c'est The Acolytes
1: qui nous reviennent avec un album. On est vraiment contents. J'avais entendu dire que c'était pas super, mais franchement, l'album il est bien. Et puis sur scène, c'est toujours de la bombe, 20 ans après, enfin on va dire plus de 20 ans après leur début, parce qu'ils ont commencé en 2002. Donc ça fait déjà un moment qu'ils jouent, et c'est vraiment, c'est de la bombe atomique, oui.
0: Bah, c'est devenu déjà, ce groupe-là, on peut dire que c'est devenu une référence dans le
1: ska. Ah, c'est une référence.
0: Ouais. Et juste avant, et ben justement, on s'est écouté un autre groupe qui s'appelle Rhythm Doctors. Tiré d'un album, je crois que c'est leur album unique qui était sorti chez Pub City Royal, un label américain. On s'est écouté, oui, je vous ai dit le titre de l'album, Reggae Injection. Et on s'est écouté le titre Judge It Too. Et en fait, ce groupe, c'est ni plus ni moins que les pré.
1: Les pré-Agrolites.
0: Les pré-Agrolites.
1: Sauf qu'il n'y a pas Roger Rivas.
0: Non.
1: Mais il y a au moins deux personnes de The Agrolites,
0: ouais,
1: voire trois.
0: Ouais, il y a Brian Dixon qui avait suivi The Agrolites au début. Mm-hmm. Brian Dixon qui aussi enregistre pas mal. Qui après fait quelque chose avec J.R. Thomas and the Volcanoes. Et donc ce titre-là, a été coécrit justement par Brian Dixon et Jesse Wagner, puisqu'on retrouve bien Jesse Wagner dans ce groupe. Il était à la guitare et c'est comme ça que The Agrolites, il est passé guitare chant.
1: Voilà.
0: Voilà, donc c'était une petite sélecta du côté de LA.
1: Ah, on est passé de la Jamaïque au Pays Basque à LA, et là on va revenir pour dire que en France, il y a déjà plus de 100 féminicides en 2026. Donc ça nous glace quand même le sang et le cœur, et qu'en fait les vies brisées des femmes, voilà, n'ont pas d'âge en fait. Qu'elles aient 90 ans, qu'elles aient 50 ans, qu'elles aient 9 ans, qu'elles aient moins ou entre les deux, les femmes se font tuer, et c'est bien en France. Je reste que sur la France parce qu'on a les chiffres français. Et en fait, il faut qu'il y ait des solutions pour que les femmes puissent être protégées, puissent pouvoir porter plainte. Il faut qu'on les écoute. Il faut changer complètement la politique vis-à-vis des violences faites aux femmes, aux enfants et aux filles. Et il faut mettre du fric, beaucoup de fric. Et il faut aussi que l'éducation des hommes change.
0: Il faut peut-être aussi, si je puis me permettre, c'est sortir aussi de la société patriarcale, peut-être.
1: Oui.
0: Peut-être. Tout simplement, ça commence peut-être par là.
1: Oui, et puis éduquer vos garçons, quoi, pour pas qu'ils tuent des filles. Voilà.
0: Pour pas qu'ils les agressent, qu'ils les violentent.
1: Oui,
0: voilà.
1: Qu'ils les insultent. Moi, je dis qu'ils tuent, c'est l'extrême, mais... Voilà. Qu'ils adressent, qu'ils fassent des violences, qu'ils les dominent. Non, c'est stop. Donc, on va se réécouter une petite sélection que j'avais faite. Alors, on commence avec un groupe de Brésil, de Sao Paulo, Magda Gaudé et Sororidad. Donc, sur la sororité, un morceau de 2024. Ce sera suivi par un morceau de 2023 des Lambrini Girls, un groupe qui nous vient d'Angleterre, de Brighton, avec Boys in the Band. Et ce sera suivi par les Marteaux Piquettes, un groupe de Montreuil. Et ce sera Voilà pour toi. Alors je lance tout de suite la Selecta, parce que sinon j'aurai pas beaucoup de temps pour l'écouter. Vous êtes dans l'émission Rudy's Back, c'est notre Selecta féministe. Et c'est parti.
0: Ah, il semblerait que tu fasses un petit pull-up. Allez, pull-up, pull-up.
1: Ah.
0: Ah, d'accord. Eh bien, écoute, tu as la main. J'attends que...
1: Oui.

0: vous préviens, on est fâché.
1: Eh oui, c'était les Marteaux Piquettes et on va se quitter en vous disant bye bye à la prochaine fois avec le groupe Crazy Ball Head featuring Ali Press. Et on va s'écouter, pour finir cette sélecta féministe, Love on Loop.
2: Allez, un petit pull-up au passage quand même.
1: Un petit pull-up. Et puis on vous dit bye-bye à la semaine prochaine.
2: Exactement. Et puis je peux déjà vous dire, le 7 octobre, donc c'est bien mercredi, en même temps qu'il y aura les Slakers qui joueront à Toulouse, eh bien nous recevrons l'association du Rock et des Vaches pour le festival qui aura lieu le week-end des 10 et 11 octobre.
1: Ok, bon, on se dit.

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Bienvenue pour Roots and Culture. On est sur la deuxième émission de la saison 2. Et ben, installez-vous confortablement pour une session musicale qui, j'espère, va vous faire un grand bien. On démarre avec un ska joyeux de 64, très proche du gospel, bien rare avant sa réédition en 2004, produit sur le label Kenton d'un mec qu'on appelle Ken Khoury, qui a commencé dans les années 50 en faisant graver des disques en Angleterre chez Decca. En 54, il achète deux presses en Californie et il sera le premier à fabriquer des disques en Jamaïque. Et l'année suivante, aidé par Graham Goodell, qui fondera plus tard, qui co-créera le label Island, qui a lancé Bob Marley. Ce mec-là avait aussi ouvert la première radio FM de Lille. À ce moment-là, avec Ken Khoury, il monte le célèbre Federal Record Studio à l'arrière du magasin de disques de Ken Khoury et sur King Street, de magasin de meubles. Et ça restera longtemps le premier et le meilleur studio de Jamaïque. Et après, le matos, il sera déménagé en 81 au nouveau studio Tuff Gong des Marley sur Garvey Drive. Voici My Daily Food, Toots and the May Tiles with the Scatalites.

Deux ans après ça, en 66, juste entre le Ska et le Rocksteady, chez Duke Reid à Treasure Isle, on écoute un morceau à danser plein de soul, une reprise du crooner Riverman Blues, Brook Benton de 63. Des superbes harmonies pour présenter ses excuses à sa belle, mais va-t-elle craquer? True Confessions de Silver Tones with Tommy McCook de Supersonics.

Et maintenant, un classique créé au départ par Max Romeo en 72, inspiré du Cheerio Baby d'ailleurs de Eric Donaldson, c'est Tenement Yard par Jacob Miller, qui est aussi le nom de son premier album solo produit par les frères Roger et Ian Lewis, ses potes de Inner Circle en 75. Et ça dit qu'un rasta ne peut pas vivre dans la cour d'un immeuble avec le manque d'intimité, tous ces racontars, la police qui tourne sans cesse, c'est Babylon. Et on enchaîne sur la Gorgon version de 76, face B de Too Much Imitator, un morceau qui critiquait Johnny Clark et sa reprise nommée Babylon Yard, qui répondra à son tour, Johnny Clark, avec Don't Trouble Trouble. Apparemment, il y avait battle de micro pour savoir qui était un vrai rasta.

On arrête les battles de studio et de Rasta. Maintenant, on est chez Lee Perry en 71 pour un bon groove et une histoire mystique qui montre que les croyances sont bien présentes en Jamaïque. Et la rumeur court alors qu'un fantôme ou deux pies se baladerait dans les rues de Kingston la nuit. Il y a même des articles avec un cercueil à trois roues accompagné de trois vautours perchés demandant « Où est Mr. Brown ?» Ce qui a inspiré Lee Perry et Bob Marley pour ce « Mr. Brown, Bob Marley and the Wailers ».

un morceau Roots profond de 74 maintenant sur Roots Sainte Culture Radio G, produit et arrangé par Glenn Brown, qu'on surnomme parfois de Lord Sun, le fils du Très-Haut. Oh Jah, protège et mène ton peuple vers Zion, loin de Babylone. Save our nation. Silford Walker, Glenn Brown en Glenn Roy Richards, suivi du Survival Dub par Glenn Brown, Carl Peterson en King Tubby, with God's Children Band.

Bienvenue dans la stratosphère, Glen Brown. On enchaîne avec un morceau Roots sorti en 79 qui raconte une histoire de la Genèse. Quand la femme de Lot, de la famille d'Abraham, n'écouta pas les anges qui lui disaient de se diriger vers la montagne sans se retourner et regarder la destruction de Sodome et Gomorre sous une pluie de feu et de soufre, elle se retourna et fut changée en sel. Lot's wife, Prince Allah, alias Cave Black and the Soul Syndicate, suivi de la version dub mixée chez King Tubby.

Vous êtes toujours sur Route Sound Culture et on va se mettre Irie sur un registre plus rubadub avec une prod de George Fang au Dynamic Studio en 84. C'est A True par Sugar My Not qui prône la sincérité dans un monde hypocrite et malveillant. Voir l'émission de Chatty Mouth épisode 17 là-dessus. Et c'est suivi sur le même Heavenless Redeem enregistré dans la foulée du True Confession de Little John qui voudrait s'excuser, tout expliquer à cette fille, mais elle ne veut pas écouter ce qu'il a à dire.

Allez, encore une merveille Roots enregistrée chez Aquarius Studio avec notamment des membres de High Time Band en 86 et resté inédit jusqu'en 2022. Ça a été mixé au Honey Studio en France. C'est Live Upright par Time Unlimited avec Donovan Joseph au lead vocal.

Yes, High Times ce soir. On enchaîne avec un morceau terrible, très bon pour le moral, produit à Rouen, sorti en Maxi 45 sur Blackboard Jungle en 2011. Cheer Up, Patrick Andy and the Rockers Disciples, suivi de la version dub.

On redescend tout doucement et on se dirige sur un stepper pour terminer aux paroles Roots, produit par Ja Lingua de Brixton. Brixton sur Universal Roots en 2005 et tout juste ressorti sur Partial Records. Ou Hard One Feed'em, Sister Rashida, suivi du Hard Dub Feed'em par RDK, The Disciples and the Soothsayers Horn Section. Je vous dis à la semaine prochaine. Harry Heights, One Love, One Aim, One Destiny.

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